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Bonjour à toutes et à tous et bienvenue dans le plat de résistance, votre rendez-vous du midi sur la clé des ondes 90.10 à Bordeaux et sur laclédesondes.fr. Il est midi et on est ensemble jusqu'à 13h. Et aujourd'hui dans cette émission, nous vous proposons de revenir sur la dernière émission de Radio Chahut enregistrée samedi à l'occasion de la clôture du festival. Un dernier regard sur cette édition 2026 à travers les échanges, les rencontres et les moments forts recueillis par l'équipe de Radio Chahut. Mais pour l'heure, il est 11h59, pratiquement midi, et c'est l'heure du journal de RFI. Passez une bonne journée à l'écoute de la Clé des Ondes.

0: Bonjour et bienvenue à tous. 10h temps universel, le midi ici à Paris. Le journal sur RFI.
1: Gilles Moreau.
0: Dans l'actualité, l'arrivée au sommet du G7 de Volodymyr Zelensky à Évian, les partenaires de Washington s'efforcent de replacer sur le devant de la scène la guerre en Ukraine, éclipsée par la crise au Moyen-Orient. Une crise en voie d'apaisement. Les prix du pétrole continuent de baisser à la perspective d'une réouverture complète du détroit d'Ormuz dès vendredi. De son côté, le chef de la diplomatie iranienne considère que la fin de la guerre au Liban est la question la plus importante. En mondial de football, c'est le jour J pour la France et le Sénégal qui s'affrontent ce soir à New York. Dans ce journal aussi, un projet de loi constitutionnelle pour une Corse autonome au sein de la République. Son examen commence à l'Assemblée nationale. Volodymyr Zelensky est arrivé ce matin au sommet du G7 à Évian, dans le sud-est de la France. Accueilli par Emmanuel Macron, le président ukrainien cherche encore et toujours le soutien de l'Occident. Et dans ce cadre, il espère s'entretenir seul à seul avec Donald Trump, lui aussi présent. La guerre en Ukraine domine les débats du G7. Le Moyen-Orient est lui aussi très haut dans l'agenda. Donald Trump s'est félicité du protocole d'accord conclu avec l'Iran. Avancée positive pour son pays et pour la région, assure-t-il. Même s'il reste de nombreux points à négocier avec Téhéran, notamment sur la question du nucléaire, ces inconnus et même ces doutes divisent la classe politique américaine. Sur place pour RFI, Loubna Anaki.
2: J.D. Vance en est sûr, cet accord va apporter la sécurité et la stabilité dans toute la région. Le vice-président sera à la tête de la délégation américaine pour la signature officielle du protocole d'accord avec l'Iran prévu vendredi en Suisse. Et sur la chaîne CNBC, il salue une victoire pour Washington.
3: Leur armée est détruite, le détroit d'Ormuz est ouvert, leur programme nucléaire a été détruit et nous avons des moyens de pression économique qu'on n'avait pas il y a un an et demi.
2: Un message de victoire repris par les alliés de Donald Trump, même si dans le camp républicain, chez les Faucons qui attendaient une victoire militaire plus décisive, certains se montrent sceptiques. Le sénateur Lindsey Graham a émis des réserves et s'est dit, je cite, préoccupé par le fait que la vision qu'a l'Iran de cet accord semble différer de celle présentée par l'équipe de négociation américaine. Il insiste sur le fait que tout accord définitif devra être validé par le Congrès. Côté démocrate, Hakeem Jeffries dénonce une guerre pour rien.
4: Les prix de l'essence ont flambé, l'Iran est plus fort aujourd'hui et les Américains sont moins en sécurité.
2: Et certains démocrates n'hésitent pas à parler d'une reddition de Donald Trump. Loubna Anaki, New York, RFI.
0: Donald Trump l'assure, le détroit d'Ormuz sera complètement ouvert vendredi, jour de la cérémonie officielle de signature du protocole d'accord visant à mettre fin à la guerre. De leur côté, des médias iraniens rapportent que 3 pétroliers et 2 cargos chargés de marchandises ont traversé la zone, jusque-là soumise au blocus naval américain, tout comme le nucléaire iranien. La question du Liban devrait figurer dans les points qui feront l'objet de négociations dans les 60 jours suivant la signature de cet accord. Le chef de la diplomatie iranienne insiste sur son importance. Il s'agit sans doute de la question la plus importante, a-t-il fait savoir. Le G7 se déroule à Évian avec en toile de fond un acteur absent physiquement et pourtant omniprésent dans les conversations, c'est la Chine. Pékin n'est pas membre du club des grandes démocraties industrialisées, mais son poids économique est devenu tel que certains s'interrogent. Un G7 sans la Chine a-t-il encore un sens? À Pékin, pour RFI, Claire Broderst.
5: La Chine n'est pas autour de la table du G7, mais elle s'invite dans presque toutes les discussions. Premier exportateur mondial, détentrice d'un quasi-monopole sur certaines terres rares, deuxième économie de la planète, Pékin est devenu incontournable. À tel point que certains experts comparent un G7 sans la Chine à une Coupe du Monde sans le Brésil. Pourtant, son entrée dans le club paraît hautement improbable. Le G7 se définit avant tout comme un regroupement de démocratie libérale, un critère que la Chine de Xi Jinping ne remplit pas. Résultat, les dirigeants occidentaux cherchent plutôt à coordonner leurs réponses face à ce qu'ils considèrent comme un défi commun. Emmanuel Macron a fait de la question des déséquilibres commerciaux avec Pékin l'un des thèmes centraux du sommet. Mais la Chine ne semble pas disposée à modifier son modèle économique. Lors d'une visioconférence organisée en amont du G7, Pékin a défendu le le multilatéralisme et rejeté toute remise en cause de sa stratégie. Une preuve peut-être que le principal défi du G7 n'est plus de savoir comment contenir la Chine, mais comment composer avec elle. Cléa Broders de Pékin, RFI.
0: Le chef de la junte birmane est à Pékin pour recueillir le soutien de la Chine. Il a rencontré ce matin son homologue Xi Jinping. Isolé diplomatiquement et confronté à une guerre civile, le président birman Min Aung Hlaing réclame à son grand voisin un soutien politique, des armes et une aide financière. Autre déplacement aujourd'hui, celui du secrétaire général de l'ONU en Haïti. Antonio Guterres rend sur place pour dire son soutien à la population victime depuis les années de la brutalité des gangs. En Syrie, les nouvelles autorités cherchent à apaiser un climat devenu de plus en plus tendu autour des anciens responsables du régime Assad. Face aux appels à la dénonciation, aux traques et autres tensions persistantes, ces autorités s'emploient à éviter les règlements de compte hors du cadre judiciaire. Reportage de notre correspondant à Damas, Mohamed Erami.
6: C'est une conférence de presse organisée ce lundi 15 juin par le ministère de l'Intérieur à Damas. Le porte-parole Nouruddin Al-Baba réagit à la multiplication des initiatives visant d'anciens responsables du régime Assad. Les autorités disent vouloir éviter les règlements de compte et rappellent que les arrestations relèvent exclusivement de la justice et des forces de l'ordre.
7: Nous réaffirmons que la justice reste notre priorité et que l'état de droit est notre principal outil d'action. La construction de la nouvelle Syrie passe par des institutions solides, une justice indépendante et un processus de reddition des comptes justes et équitables qui ne protège personne et ne lèse personne.
6: Depuis la chute de Bachar al-Assad en décembre 2024, les nouvelles autorités cherchent à concilier les demandes de justice des victimes avec le rétablissement de l'autorité de l'État. Elles mettent notamment en avant leur direction de la lutte contre le terrorisme, chargée à la fois des enquêtes sécuritaires et de la traque des personnes recherchées pour des crimes commis sous l'ancien régime.
7: Nous avons mis en plus un service de lutte contre le terrorisme. Cette unité est chargée de la prévention des menaces sécuritaires, du démantèlement des cellules et organisations terroristes, ainsi que la traque des personnes impliquées dans des crimes commis sous l'ancien régime. Cette direction a déjà permis de déjouer plusieurs projets d'attentats visant la population syrienne.
6: Selon le ministère de l'Intérieur, près de 6000 anciens militaires sont actuellement détenus dans le cadre d'enquêtes liées à l'ancien régime. Mohamed Erami, Damas, RFI.
0: Allez, on passe au mondial de football. C'est le jour J pour la France et le Sénégal qui s'affrontent ce soir à New York. Dans le même groupe I, la Norvège fait ses débuts contre l'Irak. À suivre aussi la nuit prochaine, cette fois dans le groupe J, les matchs Argentine, Algérie et Autriche-Jordanie. Avant les entrées en lice très attendues de la France et de l'Argentine, les derniers matchs de ce mondial ont réservé des surprises. L'Espagne surtout a buté sur le Cap-Vert 0-0 et la Belgique a sauvé les meubles face à l'Égypte 1-1, tout comme l'Uruguay contre l'Arabie Saoudite un partout. À Los Angeles, les débuts sous haute surveillance de l'Iran ont été précédés de manifestations. Des centaines de personnes issues de la diaspora s'étaient donné rendez-vous pour crier leur opposition à la République islamique. Enfin, je vous rappelle que vous trouvez sur notre site internet le calendrier du mondial avec le programme complet. En France, dans l'actualité politique, le début à l'Assemblée nationale de l'examen du projet de loi constitutionnelle visant à inscrire l'autonomie de la Corse dans la loi fondamentale. Rendez-vous tout sauf anecdotique pour Lille, qui a connu une vague de violence il y a 4 ans après l'assassinat du militant Yvan Colonna. Marie Lecoq, c'est l'aboutissement d'un long processus qui ne fait pas consensus dans la classe politique.
8: Il y a 4 ans, Gérald Darmanin, à l'époque ministre de l'Intérieur, l'avait présenté comme un geste d'apaisement en ouvrant la voie à un renforcement de l'autonomie de la Corse. Concrètement, cela veut dire que certaines lois et certains règlements qui s'appliquent partout en France ne s'appliqueraient plus là-bas. Mais ce n'est pas tant le fond du dossier qui divise la classe politique, ce sont plutôt les termes. À gauche, certains élus contestent la notion de communauté. À droite, même réserve, mais c'est aussi et surtout sur le transfert du pouvoir législatif que ça coince. Quant au Rassemblement national, on marche...
9: Et le journal de RFI qui a coupé et qui reprend donc dès maintenant.
0: Du journal, la fin du journal pour l'instant.
8: Entre son rapprochement avec les nationalistes corses et sa volonté de défendre une contre-proposition limitant ce pouvoir. Les indépendantistes corses auront un œil acéré sur les débats. Dans les colonnes de la Tribune dimanche, le maire de Bastia, Gilles Simeoni, a prévenu qu'un rejet du texte serait, je cite, « lourd de conséquences perturbantes ». Les débats doivent se poursuivre jusqu'à vendredi. Le texte sera ensuite examiné au Sénat à l'automne, puis devant le Congrès, où il devra réunir les 3/5 des parlementaires.
0: Marie Lecoq du service.
9: Merci à RFI pour ce journal. Retour à Bordeaux, il est midi 10 sur le 90.10. Vous écoutez le plat de résistance et pour ce midi, on va revenir sur la dernière émission de Radio Chahut. Vous le savez, ce week-end, c'était donc le dernier week-end de Chahut et on vous a fait vivre cette dernière soirée. C'était donc samedi. Nous étions avec toute l'équipe de Radio Chahut pour vous faire vivre et pour vous faire entendre ça en direct. Et donc ce midi, on va vous repasser une petite partie de ce qui s'est dit durant cette émission et c'est tout de suite sur la clé des ondes.
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17: Et c'est le dernier Radio Chahut de ce Chahut 2026. Mais on a un max de l'équipe. Donc on va dire tous les prénoms des présents et absents parce que si je les oublie après. Alors donc, salut Élise. Salut Magali.
18: Ah salut, pardon, j'avais pas mon micro.
17: Ah.
18: Salut Magali.
17: Salut Magali.
19: Salut, vous m'entendez?
20: Mais oui, c'est un plaisir de te voir.
17: Salut Aurélie.
21: Hola.
17: Salut Chloé.
22: Coucou.
17: Salut Octave. À la technique.
20: Il n'a pas de micro.
17: Salut Rémi.
20: Salut.
18: Il faut lui tendre le micro.
20: Et puis il y a Étienne qui est derrière.
17: Il y a Étienne qui est derrière. On fait un gros coucou à Baptiste, à Aline et à Mathie aussi. Dites-moi si j'ai oublié quelqu'un.
19: Et il y a Léa aussi.
17: Et Léa, voilà. Et puis peut-être on aura d'autres prénoms.
20: Il y a eu Agathe aussi.
17: On est toujours depuis le début, depuis mercredi.
20: Depuis l'année dernière presque.
17: Depuis l'année dernière, ça y est, on est. Puis mais là, on s'est émancipé du petit chalet.
18: Ouais.
17: On est à l'ombre parce qu'il fait chaud, mais on est toujours au pied de la flèche Saint-Michel et c'est une soirée toute spéciale pour la flèche Saint-Michel.
20: Ouais, c'est une ouverture de la place après plusieurs années de travaux. Donc voilà, il y a la scène et il y a la soirée festive qui se prépare. Et puis de toute façon, vous allez entendre de la musique, vous allez entendre des paroles, des choses parce qu'il y a plein de bruit. Donc c'est en direct et puis surtout, on a plein de public qui est là. Ouais. Bonjour messieurs dames. Voilà.
17: Ouais.
20: On a des comédiens.
17: Carrément. Ouais, on a.
18: T'as des fans, Rémi.
17: Bon, ça va être l'occasion. On a quand même des spectacles qu'on a vus tout récemment, c'est-à-dire hier soir. On a aussi fait un plateau aujourd'hui en mi-journée. Mais on va quand même faire un petit point sur l'ensemble de ce festival Chahut qu'on a bien aimé quand même. On peut déjà le dire. On peut dévoiler ce top secret. Okay.
18: Ben, un super festival avec plein de choses vivifiantes qui amènent à des questionnements, des réflexions. On aime ou on n'aime pas, mais dans tous les cas, je trouve qu'on réfléchit, on pense et on discute, quoi. On échange.
19: Ouais, puis il y a du ensemble.
18: Ouais.
19: Moi, ça m'a vachement plu, ça. C'est la première fois que je fais Chahut et ça m'a vraiment beaucoup plu.
23: Oui, et moi, ce que j'ai trouvé très, très intéressant, c'est que moi, je découvrais complètement le Chahut, déjà. Donc découverte des différents médiums artistiques dont je suis pas forcément coutumière et j'ai adoré justement la dynamique, l'éclectisme de la programmation et justement le fait de le vivre et d'être spectateur au sens large du Chahut.
20: Ouais. Et puis on peut parler aussi du public, c'était plein, tous les spectacles étaient pleins et il y avait plein de gens qui étaient à fond et c'était vraiment chouette de vivre ce moment-là. C'était le ensemble.
17: Alors peut-être qu'on peut d'ores et déjà donner la parole à Éric Chevance qui est venu nous voir et qui fait partie du CA de Chahut. Parce que vu qu'on est sur les impressions de la semaine, du festival un peu comme ça, de manière générique, Eric, je te laisse te présenter et aussi dire tout ce que tu veux sur ce Chahut 2026.
1: Alors pour me présenter, je m'appelle Eric. J'ai pas pu tout voir parce que pour des raisons professionnelles, je dirais de travail, disons, j'étais pas là en début de la semaine. Mais ce que j'ai vu depuis mercredi, d'une façon générale, c'est d'une part beaucoup de monde. Et ça fait quand même très plaisir. Beaucoup de monde dans l'espace public. Donc ça, c'est très fort. Beaucoup de joie aussi. Et peut-être que, comme je reviendrai peut-être tout à l'heure, ou c'est maintenant, je ne sais pas qu'on parle. La question de la joie, elle est très, très importante. Ça danse, ça rit, ça parle, ça cause, tout ça. Et ça, c'est vraiment très, très fort et c'est très, très rassurant dans la période qu'on vit. Donc voilà, bravo Chahut. Et en fait, c'est pas nouveau parce que ça fait des années et des années que Chahut construit cette relation avec le quartier, avec les quartiers, avec la Benouche, que construit cette relation avec les gens, toutes sortes de gens. Et là aussi, la diversité des personnes que j'ai pu voir, que j'ai pu croiser et que j'ai pu servir au bar aussi, puisque j'ai servi au bar, eh bien, ça fait très plaisir.
3: Alors moi, je t'ai demandé de venir parce que on fait tous les deux parties, on est membre du conseil d'administration de Chahut, donc toute l'année, on se pose des questions de comment construire un festival qui soit dans le quartier, qui soit avec les gens. Et juste avant le festival, il y a un petit média bordelais qui s'appelle La Grappe et qui a sorti un article notamment sur un peu ce qui se passe à Bordeaux et qui a envoyé une petite pique sur Chahut, notamment de ce côté un peu faussement rebelle et révolté. Puis on en a discuté et puis on s'est dit mais ça serait bien d'en parler. Alors ton point de vue là-dessus, comment t'as lu cet article-là et puis tu peux nous rappeler aussi ce qu'il te disait quoi.
1: Oui. Alors le mieux, ça aurait été qu'ils viennent parler avec nous déjà. Hein. Ça aurait été très bien. Concrètement, ce qu'il disait, il y avait deux parties dans l'article. Un inventaire semaine par semaine, qui est une sorte de bilan de leur point de vue ou de rapport de leur point de vue des actions de la nouvelle municipalité. J'ai fait ci, j'ai fait ça, j'ai mis des flics là, j'ai nettoyé ici, j'ai enlevé les fauteuils là, enfin, etc. Toutes ces choses là. Bon, voilà, c'est un constat avec lequel j'ai pas grand chose à dire, avec lequel je suis plutôt d'accord. Et puis une deuxième partie où il interpelle effectivement les acteurs, les gens de la ville, notamment dans ce quartier. D'ailleurs, ça s'appelle lettre aux gentrificateurs, quelque chose comme ça, parce qu'effectivement, on se pose la question de la gentrification.
3: Merci Eric, ça fait plaisir d'entendre cette affirmation.
17: Mais on peut dire à ce collectif qu'ils sont bienvenus à la Clé des Ondes. On est toujours ouvert pour justement, je sais pas s'ils ont à répondre, à nourrir cette discussion, c'est intéressant.
3: On ouvre toujours les micros à la Clé des Ondes, donc il y aura toujours un temps. Et puis,
1: moi je serais ravi de débattre avec eux s'ils viennent.
3: Si on peut.
17: Merci Eric. Alors, justement, Eric a beaucoup parlé et énoncé, enfin, utilisé le mot politique. Et vous êtes plusieurs, là, à être allés voir, vous sortez tout chaud, d'un spectacle qui s'appelle La Politique, n'est-ce pas? Qui est la troisième partie de ce que proposait Gaëtan Rançon dans ce festival.
3: Alors,
17: enfin, troisième partie, troisième moment en tout cas.
3: Il le dit, c'est un crash test. C'est-à-dire que Gaëtan Rançon, il est accompagné par Chahut. Et le crash test, c'est-à-dire que c'est toujours en travail. C'est une proposition qui n'est pas aboutie. Et on verra donc le véritable spectacle l'année prochaine dans le cadre de Chahut 2027. Voilà.
17: Alors, qu'est-ce que vous pouvez nous en dire là, à chaud, vraiment à plus chaud
3: Et le public peut intervenir s'il y a des gens qui.
17: Vous pouvez dire aussi si vous avez vu La Politique.
3: Voilà. Alors, moi j'ai passé un très très bon moment. Gaëtan nous électrise avec cette façon de nous haranguer. Il est c'est joyeux. Il y a plein de choses, il y a plein d'émotions et il y a des propositions politiques à l'intérieur. Pour ceux qui l'ont pas entendu, ça reprend vraiment un bouquin sur l'amitié de Geoffroy de La Gannerie. Donc moi, j'ai trouvé ça très très bien. J'ai passé un très bon moment.
14: Moi je suis d'accord. Je trouve que c'est un super début. J'avais déjà vu Gaëtan l'an dernier sur un autre spectacle. Donc
2: Voilà, j'en attendais beaucoup et je suis pas déçue. Et je pense que voilà, j'ai hâte de voir la suite. Je trouve qu'il est toujours aussi excellent dans sa manière de sauter sur chaque occasion qui se présente à lui, de jouer avec les spectateurs et d'habiter véritablement l'espace. Et voilà, c'est notamment ça qu'il propose, quoi, au-delà des sujets qu'il aborde. Et bien sûr que la politique, là, c'est bien de pouvoir en rire un petit peu avec sérieux.
4: Et on a Benjamin Charles, qui est un compagnon de Radio Chahut, qui était aussi à ce spectacle, c'est ça ?
5: Tout à fait.
4: Alors, qu'est-ce que tu en dirais, toi ?
5: Alors, moi, je découvrais Gaëtan la première fois. J'ai trouvé sa forme plutôt très aboutie pour un crash test. J'ai pas grand-chose à en dire. J'en parlais avec une amie après. Le seul truc qu'on avait à dire, c'était qu'il fallait qu'il reste dehors, qu'il aille jamais dans une salle, parce que vraiment le truc espace public, il en joue à fond, en plus avec le mobilier, il se déplace, je sais pas. Et après, c'est le fait de mêler un truc très intime avec des formes convenues, clichés de l'homme politique, et en même temps d'y greffer un récit intime là-dedans qui m'a touché.
20: Alors, faut dire aussi que Gaëtan Rançon, dans le cadre de Chahut, donc on en a parlé, a fait le meeting, mais il y a eu aussi des temps et des moments pendant l'année où il a organisé des diffusions de films, des soirées de désintoxication de langue de bois. Et là, on retrouve en fait tout le travail qu'il a proposé. Eh bien, on le retrouve dans son œuvre finale qui est La Politique, où en fait il joue avec la langue de bois. Moi, ce que je trouve assez bon, c'est-à-dire que, en fait, il fait des propositions. Il a un vrai projet de société.
5: Et l'amiage, programme des amis.
20: Et c'est beau parce que ben, ça touche le public. Le public était vraiment touché. Et à un moment donné, il fait un amiage, c'est-à-dire que il déclare ami deux personnes. Et voilà, c'est joyeux, c'est drôle et c'est très profond.
4: Bon, ben, comme je crois que vous avez invité Gaëtan Rançon à venir discuter avec nous tout à l'heure, peut-être on pourra rebondir là-dessus. Alors, hier, plein de gens, je ne sais pas si pour ceux qui écoutaient le direct d'hier, toute une partie de l'équipe est partie parce qu'il fallait aller voir Cécile à l'heure.
20: Ouais, elle a déserté l'équipe en fait.
4: Ouais, mais on est resté courageux avec Octave. Et donc, Chloé, tu y étais et tu as glané des petits sons. Peut-être tu peux introduire un petit peu.
21: Donc Cécile, c'était un seul en scène qui durait. Alors la durée est variable, mais c'est 3h30, 4h, dépendamment des humeurs de la comédienne, qui circule librement dans une structure qu'elle a mise en place avec Marion Duval, qui est la metteuse en scène et amie de Cécile, compagnie Chris Calia, qui elles sont toutes les deux militantes. Et travaille notamment avec toute une équipe d'amis, parce que c'est aussi beaucoup de ça qu'il est question dans ce spectacle. Et voilà, je vous en parlerai un petit peu plus après.
24: D'accord. Vous avez une extinction de voix ?
25: Mince.
24: Vous avez fait la fête hier ?
25: J'ai fait
24: ça. Ah, c'est ça. Et alors, vous allez voir donc le spectacle Cécile. Est-ce qu'il y a quelqu'un qui vous en a parlé ? Ou comment vous avez décidé de voir ce spectacle ?
25: Oui, les programmatrices de Chahut m'en ont parlé. D'accord. Excellent. Et alors, ça vous a plu ? Est-ce que vous en avez dit ? Vous invitez à y aller. J'y vais avec plaisir. Super. Bah bon, peut-être on se croisera après le spectacle et on en saura plus. Je le souhaite.
24: Merci.
25: Merci.
24: Bonsoir. Bon spectacle.
25: Merci.
24: Et la boîte de bouchons d'oreille est vide. Ah non. Donc vous savez plus ou moins ce que vous allez voir ou pas du tout?
26: Il y aura une personne.
24: C'est un seul en scène,
26: je crois.
24: Ok. Comment t'as entendu parler de ce spectacle?
27: Alors c'est un ami à moi qui est juste là, qui y allait hier et qui nous a dit avec moi et deux personnes de venir le voir aujourd'hui.
24: Et alors ton ami revient aujourd'hui?
27: Ouais, c'est ça. Il a adoré. C'est lui là.
24: C'est venu hier déjà?
28: Tout à fait. C'était tellement énorme que j'ai emmené mes collègues.
24: C'était énorme.
28: C'était trop énorme.
24: Ok. Et tu t'attendais à ce que tu allais voir? Est-ce que tu t'attendais à quelque chose quand tu es venu ou pas?
28: Non, pas du tout.
24: Ok. Ah, j'ai envie de te poser plein de questions, mais je pense que je vais me laisser surprendre moi aussi. Et puis peut-être qu'on va en parler après.
28: C'est mieux.
24: Éventuellement.
28: Carrément.
24: Tu viens souvent au théâtre ?
27: Pas du tout, c'est la première fois que je suis allé de ma vie au théâtre.
24: Aujourd'hui ?
27: Ouais.
24: C'est ta première fois au théâtre aujourd'hui ?
0: Bonne naissance.
24: Du coup, monsieur, vous attendez à quelque chose en venant ici ou pas ?
6: Quelque chose de percutant.
24: Ouais, ok.
6: Je pense.

0: On ne peut pas rester grand chaud. Alors, voilà.
1: Et comment elle va?
0: What? Pourquoi il y a mon placenta? Je comptais faire quelque chose avec mon placenta. Et il faut croire que j'ai très vite été débordée par... Je comptais faire des médicaments, de l'homéopathie avec mon propre placenta pour... c'est vrai un peu. C'est un peu. Ça se fait, ça se fait.
2: Je vais faire la comédie musicale.
0: Parce que c'est ce qu'elle... C'est ce qu'elle m'a dit, Marion. Enfin, elle m'a proposé ce cadeau-là et merci, Marion. Elle dit, tu sais quoi, on va te la faire, ta comédie musicale. Donc là, c'est parti, quoi, pour la comédie musicale.

0: la première fois que tu venais au théâtre.
1: Ouais, c'est ça, ouais.
0: Est-ce que tu avais idée qu'on pouvait faire ça au théâtre?
2: Ben alors, absolument pas. J'avais une vision un peu plus traditionnelle du théâtre.
0: Ouais.
2: Un peu moins, moins des représentations artistiques qui sortent du commun, quand même, pour le coup. Surtout là, ce qu'on vient de voir pour l'instant.
0: Mais même moi qui vais souvent au théâtre, je crois que voilà, c'est un objet, on peut le dire, assez unique en son genre.
2: Ouais, c'est ça.
3: Moi, ça me fait quoi ce spectacle? Ça me fait beaucoup de bien de voir des choses déjantées, complètement barrées sur les plateaux, qui font un peu des pieds de nez aux infrastructures culturelles. Non, mais ouais, ça fait du bien de voir de la vraie folie au plateau et une langue qui est pas nouée, où il n'y a pas tout qui est calculé. Et surtout, ça, je vois que le public suit. Parce que tu peux voir ce genre de création, mais tu sais pas forcément comment le public le réceptionne. Et là, je trouve que c'est hyper bien accueilli, quoi.
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6: Cécile. Je vais avoir du mal à en parler. Je m'excuse par avance parce que c'est un spectacle qui m'a beaucoup touchée. J'avais encore la gorge qui se serrait en parlant il y a 2 heures là. Donc, je pourrais dire que c'était génial, mais ça me paraît un peu galvaudé. Qu'est-ce que je pourrais dire? Bon, en fait, il est assez difficile à nommer ce spectacle. Je sais même pas si on peut parler de spectacle ou de représentation. C'est plus une présentation. Voilà, c'est ça. Cécile, elle se présente et elle a des rendez-vous dans la mise en scène, mais elle prend beaucoup de liberté dans ce qu'elle raconte, comment elle le raconte. Et puis, c'est une grande place laissée au public. Mais je peux pas non plus parler de spectacle interactif. Là, on était ensemble. On pouvait entrer et sortir de la salle si désiré. On pouvait poser des questions. Et Cécile, bon, alors c'est un nouvel an en Espagne avec un groupe de personnes en situation de handicap qui boit de la manzana et envoie valser les piluliers. C'est un internement de force en hôpital psy, du chamanisme au Mexique et entre tout ça, un peu de théâtre avec des projecteurs, des micros et des costumes. C'est beaucoup dommage et c'est une grande liberté dans les prises de parole ultra dégressives, comme je disais juste avant. C'est un frottement constant entre le dramatique et le dérisoire. Voilà, peut-être qu'on...
7: Wow. Ouais,
8: on peut même parler de... Il y a une thématique aussi que tu as oubliée, c'est celle de la ZAD. Et c'est ça qui fait... Tu parles au début, c'est des gens qui sont militants et c'est des gens qui font référence justement à des luttes qui font du commun, de tout ça. T'en as très bien parlé. Moi, j'étais très ému et je trouve que dans ce récit de vie, ça résonne aussi dans nos vies, dans ce qui se passe. C'est assez. Alors pour se dire quand même, on est 3h45 avec une personne qui est à peu près toute seule tout le temps et qui raconte sa vie et donc elle arrive à tirer des fils, un fil à digresser par moment, mais à nous tenir toujours. Et ça, c'est assez fabuleux. J'ai invité François-Marie. Tu peux nous dire en 2 mots ce que tu en as passé?
9: Oui, donc moi, j'y suis allé... on est quoi, samedi, là? J'y suis allé jeudi soir. Et ce qui était bien, c'est que je ne savais pas ce que j'allais voir. Donc, j'aime beaucoup ça, en fait. J'en avais juste vu le titre. Et puis... les gens disaient, ça dure 3h30. Voilà, j'avais ça comme info. Et j'aime bien arriver sans rien savoir. Et effectivement, Chahut, un festival des arts de la parole. Et là, on était en plein dedans. Hein, on était dans du récit. Et elle raconte, comme vous l'avez dit, hein, des tranches de vie qui sont des aventures, des expériences très personnelles, très intimes. Et puis elle nous renvoie aussi à des sujets de société beaucoup plus larges, liés à l'actualité, liés à l'époque. Et donc on se balade un peu entre effectivement cet intime et ce global et ce monde d'aujourd'hui. Oui, elle a beaucoup de, c'est beaucoup elle, hein, qui est seule sur scène à raconter. Au fur et à mesure que ça se déroule, en abordant tous ces sujets, on a l'impression de la connaître, d'avoir quelqu'un qu'on connaît depuis tout le temps, finalement. Alors après, ça dépend des sensibilités et de quoi elle parle, mais voilà, moi, ce que j'aime bien, c'est cette démarche punk aventurière, d'aller dans les angles morts, dans les zones d'ombre, où et de révéler un peu le monde comme ça. Et puis après, il y a deux scènes qui sont vraiment là pour le coup, des scènes de théâtre avec une scénographie, avec plusieurs comédiens, comédiennes et qui sont bien, très très bien faites quoi. C'est un plaisir de voir ça. C'est vraiment du beau boulot. Et voilà, il y a scène de la ZAD et puis après la scène de l'hôpital psychiatrique là qui sont très intéressants. Voilà, pour moi, pour conclure, c'était le plat de résistance de Chahut 2026.
8: Alors. Xavier nous a envoyé un petit message. Xavier de la Clé des Ondes nous a dit, mais il faut dire de quoi ça parle ce spectacle. J'ai l'impression qu'on a réussi à le dire. Ça parle d'une personne qui parle de sa vie, quoi, tout simplement, et qui vit avec nous et qui fait du commun. Et son récit est à la fois singulier et à la fois on s'y retrouve aussi. Donc c'est ça qui est fort.
1: Alors, puisqu'on est sur les retours de spectacles vus, toi.
8: Alors là, il y a
1: un petit feu d'artifice.
8: Imprévu, je pense.
1: Imprévu, puisqu'il est un peu tôt quand même. On le voit quand même.
8: Ouais. Alors, c'est pendant le. Alors là, il faut qu'on vous décrive un petit peu la situation. On est sur la place Saint-Michel. Et c'est l'ouverture de la place Saint-Michel par la mairie de Bordeaux. Et donc là, il y a un discours des politiques qui sont venus. Et donc, voilà, je pense que les feux d'artifice étaient imprévus, mais qui sait qu'on voit arriver ? Tiens, Gaëtan Rançon qui arrive.
7: Et oui, vous écoutez le plat de résistance sur la Clé des Ondes, il est 12h32 et ce midi, on réécoute une partie des bouts de parole de l'émission de Radio Chahut. Je dis bien des bouts de parole puisqu'évidemment, j'ai pas pu tout sélectionner, il fallait condenser ça en 50 minutes, mais évidemment, l'intégralité de l'émission et des émissions Radio Chahut sont à retrouver en podcast sur notre site internet lacledesondes.fr. Et la suite donc de l'interview dans un instant, juste après la FF.

0: classique du rap français et qui porte bien son nom. La Funky Family à l'instant avec Art de Rue, et c'est parfait. Art de Rue pour parler du Festival Chahut. Vous écoutez La Clé des Ondes, il est midi 38. Et ce midi, on réécoute une partie de l'émission de notre dernière émission de Radio Chahut qui s'est déroulée samedi pour clôturer le festival. Et donc voici la suite de l'interview dès maintenant.
1: Et on est avec Gaëtan Rançon qui nous a rejoint sur le plateau. Salut Gaëtan.
2: Salut.
1: Ça va?
2: Ouais, ça va.
1: Cool. Et dis, j'ai deux questions pour toi.
2: Super.
1: Première question. Est-ce que tu préfères avoir une confiance inébranlable en toi, mais que le mardi, ou être accompagné de tes amis constamment qui doivent te rassurer toutes les 10 minutes?
2: Et ils doivent me rassurer toutes les 10 minutes?
1: Ouais.
2: Ah ouais, bah oui, je préfère ça.
1: Avoir tes
2: mais
1: amis.
2: Mais c'est pas sympa pour eux. C'est pas sympa pour eux. Mais je préfère ça quand
3: c'est
2: même, parce que le mardi...
3: C'est pas la question.
2: Le mardi, non, le mardi, j'ai des trucs à faire et tout, ouais. je peux pas perdre ma confiance en moi le mardi.
1: Ok, et est-ce que tu préférerais que ton don d'organe serve à sauver la vie de Elon Musk ou de Donald Trump?
2: Oh, quelle horrible question. Je préférerais prendre mes organes et les jeter à la gueule de Donald Trump et Elon Musk.
1: C'est pas non plus la réponse attendue,
2: mais
1: c'est super.
4: Encore raté.
5: Alors, on ne vous félicite pas, Gaëtan Rançon. Vous avez été à la fois le promoteur de la gentrification cet après-midi.
4: Oui.
5: Et en plus de ça, vous avez fait un meeting sur une campagne électorale dont on ne sait pas où ça va.
2: C'est vrai, c'est vrai. En fait, je ne suis pas très au clair sur quelle élection je vais choisir de candidater, pour quel combat. Mais ce qui est important finalement, c'est qu'à partir du moment où on met en place une politique qui va lutter contre et non pas pour, et pour et non pas contre, bah déjà, bon, voilà quoi.
5: Est-ce que vous avez des amis?
2: Alors, est-ce que j'ai des amis? Eh ben, vous savez, c'est une question qu'on s'est beaucoup posée. C'est, est-ce que c'est un truc de bourgeois d'avoir beaucoup d'amis? Est-ce que les gens qui ont moins d'amis, quels sont les profils de ça? Et pendant la recherche, je suis devenu hyper sérieux d'un coup. Ça vous va?
5: C'est décevant, mais ça va.
2: C'est un spectacle, la politique, qui parle aussi d'amitié. Et on s'est posé la question de... et on va continuer de se poser la question de comment la place des amis peuvent avoir une importance différente en fonction des profils sociologiques. Et c'est un peu ça qu'on a envie de travailler encore avec ce spectacle.
5: Bon, alors, on reste sérieux. Ton impression sur ce retour, comment t'as vécu cette proposition que tu as faite? Est-ce que tu arrives à dire des trucs?
2: J'arrive à dire en tout cas que c'est hyper précieux d'avoir un cadre à Chahut, parce que c'était une petite place où on a joué, qui est à côté de la place Saint-Michel, qui n'est pas très connue. J'ai l'impression, à chaque fois qu'on disait qu'on jouait place Pierre Molinier, les gens disaient on ne connaît pas. Et en fait, elle est juste à côté de la place Saint-Michel. C'est une petite place là qui est au bout de la rue Maubec. Et le public de Chahut connaît plutôt en général des crash tests. J'ai eu la sensation, et du coup sont assez encourageants et encourageantes, donc ça c'était assez génial. Et voilà, moi je crois que faire des spectacles qui sont gratuits dans l'espace public, enfin vraiment dans la rue quoi, avec le passage de la rue et tout, c'est des trucs auxquels je crois beaucoup, et je suis content d'avoir pu le faire cet après-midi.
5: En tout cas, ouais, vas-y.
6: Non, c'est que dans les prises de parole tout à l'heure sur ton spectacle, celle de Benjamin, il est là, il disait justement qu'il souhaitait, il aimerait bien que tu continues à le faire dans l'espace public, ce spectacle, et que ce soit pas enfermé dans une salle. Voilà.
2: Eh ben, c'est vraiment pas prévu d'aller dans des salles.
6: T'es rassuré, Benjamin?
2: C'est un candidat.
6: T'es rassuré?
2: Ouais. Voilà. Ouais. C'est un candidat qui candidate dans la rue, qui est à la rue et qui va parler de la rue, des places, des balcons, des fenêtres, des bancs, qui va parler de l'espace public. Mmh. Ça va être un des moteurs de ce candidat.
6: Et puisqu'on fait un peu le bilan aussi de ce que c'est Chahut et tout ça cette semaine, ton expérience sur le long cours, qu'est-ce que tu peux en dire?
2: Moi je suis vraiment un privilégié parce que j'ai eu la chance d'avoir plein de participants au meeting qu'on a organisé toute l'année avec Chahut qui sont venus voir le spectacle La Politique cet après-midi. En fait, ça crée une communauté, un groupe, des amitiés, oserais-je dire. Cet asso, ce travail tout au long de l'année, cette capacité à prendre le temps. Il y a des gens à Chahut, je pense à Natacha, Sarah, Audrey.
6: Allez, on fait du name dropping, faut y aller. Là.
2: Natacha et Sarah particulièrement, c'est des personnes qui sont restées à tous les ateliers meeting pour, c'est bête, mais nous laisser du temps de discuter, de boire des bières, de manger des cacahuètes et de prendre le temps de se rencontrer avec tout ce groupe-là. Et en fait, tu sens que tout au long de l'année, elles font ça à plein d'endroits, avec plein d'asso, plein d'artistes. Je trouve que c'est hyper précieux et c'est pour ça que c'est une asso qui est incroyable, enfin qui est formidable pour faire des spectacles, pour faire des rencontres. C'est génial.
6: Super. Ah, merci Gaëtan.
2: Merci à vous.
5: Merci d'être venu.
2: Merci beaucoup.
5: Et là, tu vas faire quoi, là?
2: Là, je vais... Parce qu'en fait, Thomas Cazenave, il n'a pas pu venir. Du coup, je vais remplacer pour faire un discours à sa place.
6: Wow. Voilà. Ouais. Bien. Ouais.
5: Apparemment, il y a des gens qui applaudissent.
2: Et... Bah oui, non, mais vous savez, les gens adorent applaudir.
1: Et Gaëtan, du coup, la première, pour confirmer, c'est l'an prochain à Chahut.
2: Oui, oui.
1: Ouais, prochaine édition.
2: Ouais, prochaine édition.
1: On se retrouve l'an prochain.
2: On se retrouve l'an prochain.
5: On se retrouve l'an prochain.
2: Merci, bravo. Et écoutez la Clé des Ondes.
6: Merci. Ouais. Merci. Et maintenant, ça va être la parole à toute l'équipe, là, pour clore ce Chahut 2026. On s'est dit pépite et cailloux. Alors, il y a eu pépite et râteau, pépite et cailloux. Et ça veut dire si on peut faire le tour. Alors moi, ça va être très très simple. Je vais commencer parce que je n'ai absolument rien vu. Donc j'ai juste eu la grande joie de faire Radio Chahut, d'animer les plateaux et de rencontrer des nouvelles personnes, certaines que je connaissais un peu et que j'ai plus connues, et d'autres que je connaissais pas du tout et que j'ai trop envie de reconnaître et de connaître plus. Voilà. Et donc je vous remercie. C'était trop chouette. Et c'est moi, mon expérience Chahut cette année. C'est vraiment Radio Chahut, quoi. Total. Donc voilà. Après, je passe la parole à Élise.
3: Pépite. Next. Parce que grosse performance physique, puisqu'elle court pendant une heure sur un tapis roulant, ce qui n'est pas rien. Et grosse performance aussi de texte, parce qu'il y a une vraie intelligence de texte. Ce qu'elle raconte est extrêmement puissant et fort. Et je trouve qu'elle a vraiment très bien joué, voilà. Donc ça, c'était ma pépite.
4: Alors pour moi, qui suis allée à peu de spectacles aussi, parce que j'étais d'abord le week-end dernier sur l'île Sauvage,

0: frustration de la crasse. Et il y a le mot désintéressé qui me vient, oui. Merci à Chahut et merci à la Clé des Ondes.
1: Moi, le caillou, en fait, le caillou, c'est pas forcément le spectacle, je me suis retrouvé dans une situation en face du spectacle de la lente et difficile agonie du crapaud buffle sur le socle patriarcal, en attendant quelque chose qui allait se passer et qui ne se passait pas. C'est-à-dire que j'ai pas accueilli le spectacle simplement. Je m'attendais qu'il y allait avoir un pas de côté assez énorme. Parce que je dois le rappeler, c'est un spectacle qui reprend l'émission d'Alain Finkielkraut au mot près d'une émission qui est passée le 4 décembre 2021. Et moi, je pensais qu'ils allaient en faire quelque chose d'autre. Et c'est assez désagréable d'attendre quelque chose qui ne vient pas. Et je pense que j'étais pas en bonne disposition pour recevoir ce spectacle, qui, bien entendu, après l'avoir digéré, je l'ai trouvé vraiment excellent et pertinent. Donc ça, c'est un peu le caillou. Après... la pépite, c'est Cécile, hein. C'est un gros shoot, hein. Ça renvoie, c'est fort, c'est politique, c'est puissant, ça donne envie d'aller au théâtre, ça donne envie de soutenir les artistes. Et je le rappelle aux auditeuristes, d'ailleurs que là, je suis l'animateur, mais je suis aussi membre du CA de Chahut, j'ai le statut de président. Donc, du coup, j'ai aussi envie que ça se passe comme ça. Et on travaille, en tout cas avec le CA, on se réunit, on travaille justement pour développer ce type de festival. Donc moi, j'en suis très heureux de ça.
2: Et juste moi, comme j'ai juste récolté toutes vos paroles, je peux dire que là, ce qui transparaît pas, c'est aussi plein de moments de joie dans les moments festifs. Quand on bosse au bar comme Élise et qu'on participe ou pas, mais on est toujours dans les moments de joie partagée qui sont en dehors des spectacles aussi, mais qui étaient aussi des spectacles, puisque par exemple le bal masqué, c'était un peu un entre-deux. Enfin voilà, tout plein de choses. Je crois que ça va être maintenant qu'on va se dire au revoir, juste avant le début du concert d'Emma Fleur, moi en tout cas je vais aller voir, je vous le dis, hein. On a beaucoup écouté Emma Fleur, Aurélie a fait une interview aussi d'elle que vous pouvez réécouter. Vous pouvez réécouter d'ailleurs tous les radios Chahut de cette semaine en podcast sur la clé des ondes 90.10 et en podcast sur le site. Et puis encore un grand merci à tous. Et aussi, je crois qu'on n'a pas dit merci à Xavier de la clé des ondes, qui est toujours un peu là, notre... j'ai envie de lui faire un gros bisou et lui dire merci. Baptiste, on l'a dit. Qui est-ce que j'oublie? Allez-y, dites des merci.
1: Alors l'équipe, c'est Agathe, Aurélie, Aurore, Baptiste, Chloé, Élise, Étienne, Fred, Lynn, Magali, Marie, Mathie, Octave et Rémi.
2: Voilà, là, donc on se dit merci. Et puis merci Chahut aussi. Donc c'est pareil, il y a pléthore de prénoms, mais toute l'équipe, tous les bénévoles. Vraiment, s'il se passe ce que vous avez décrit là ce soir, c'est grâce à eux et elles. Et je pense qu'on va lancer une petite musique qu'Élise nous a suggérée, puisqu'elle est une bonne transition pour cette célébration de l'ouverture de la Flèche Saint-Michel. Compris, Octave. Vas-y, passe le micro à Octave avant qu'on l'entende.
3: C'est quoi le titre de la musique?
2: C'est la chanteuse Little Sims.
3: Oui.
2: Mais oui, on l'a?
3: Ouais, on y va. On peut se dire au revoir là-dessus.
2: Ouais, on se dit au revoir là-dessus.
3: À l'année prochaine.
2: Bisous, à l'année prochaine. Bye bye.

Et oui, à l'année prochaine pour l'édition 2027 du Festival Chahut et des Radios Chahut qui seront évidemment à retrouver. Mais bon, d'ici là, vous pouvez toujours évidemment réécouter tous les podcasts de Radio Chahut. Mais juste avant, j'aimerais remercier toute l'équipe, donc Rémi, Aurore, Magali, Chloé, Elise, Agathe, Lynn, Mathy, Aurélie, Étienne, Emma, Léa, Baptiste, Xavier, Benjamin et évidemment toute l'équipe du Festival Chahut. Il est midi 52 et vous écoutez La Clé des Ondes.

Rimka, AP Mokobé, le 113 du 94 de Vitry. À l'instant, on écoutait Les Princes de la Ville et la production incroyable réalisée par le légendaire et le regretté DJ Mehdi. C'était le titre éponyme de leur album sorti en 1999 et pour lequel ils avaient obtenu 2 victoires de la musique. Midi 55 et on termine ce plat de résistance en musique avec les Fugees tout de suite.

Le groupe issu du New Jersey avec notamment Lauryn Hill c'était, et Pras aussi, Wyclef, c'était les Fugees à l'instant. On vient d'écouter Ready or Not sur la clé des ondes et on termine donc ce plat de résistance avec ça. Mais juste avant, j'ai pas mal de choses à vous annoncer puisque il faut rester évidemment à l'écoute de la clé des ondes. Il y a une après-midi chargée, une soirée chargée aussi, puisque à partir de 17h, vous allez pouvoir retrouver Sentier Sonore et ses propositions de création sonore documentaire. À 19h, la voix off, Sainte Essoline, 3 ans après, à 20h, Yapou, toutes les musiques et sa sélection musicale autour des free parties. À 21h, c'est la playlist d'Into the Flock, midi 59, et dans une poignée de secondes, vous allez retrouver à 13h pile la rediffusion de l'émission Les Clés des Savoirs d'hier soir, entrée en pédagogie antiraciste avec les membres de la commission antiraciste du syndicat Éducation 93. C'est tout de suite sur La Clé des Ondes.

0: Les Clés des Savoirs, c'est l'émission qui vous fait entendre des conférences, rencontres ou débats enregistrés à Bordeaux et ses alentours. On y retrouve des militantes, militants, auteurs, autrices ou universitaires qui nous interpellent et nous font réfléchir. Le 28 juin 2024, l'Assemblée Générale Féministe de Gironde invitait les autrices et auteurs du livre « Entrée en pédagogie antiraciste ». Il s'agit d'un ouvrage collectif porté par le syndicat Sud Éducation 93 et plus précisément sa commission antiraciste. On peut y lire des analyses sur les rouages du racisme à l'école et la présentation d'outils développés par ces syndicalistes qui intègrent concrètement l'antiracisme dans les méthodes d'apprentissage et d'accueil des élèves et de leurs familles. On écoute Maliga, professeur de SES, Amaryllis, professeur d'histoire-géographie, et Karim, professeur des écoles, tous les trois en Seine-Saint-Denis, et tous les trois membres de la commission antiraciste de Sud Éducation 93 et co-auteurices d'entrée en pédagogie antiraciste. La discussion est animée par Hugo et Camille, membres de la commission antiraciste de l'AG féministe de Gironde.
1: En Gironde, l'AG a décidé de porter prioritairement le combat antiraciste et décolonial depuis septembre 2023. Nous avons créé en novembre 2023 une commission antiraciste et décoloniale en non-mixité, regroupant uniquement des personnes racisées pour déterminer nos revendications et nos actions. Donc c'est nous qui animons aujourd'hui et qui organisons la table ronde. Elle regroupe des femmes, des hommes et des personnes non-binaires qui défendent qu'aucune lutte anticapitaliste, féministe, antivalidiste, pour les droits des personnes LGBTQIA+, ne peut avoir la moindre chance d'aboutir sans prendre en compte l'oppression raciste et les dominations coloniales. Pour nous, toutes les oppressions sont liées et s'entretiennent entre elles. Nous considérons même que nous devons traiter en priorité les situations qui cumulent plusieurs oppressions, partir des marges, qui sont toujours les premières attaquées pour construire des luttes justes, cohérentes et efficaces.
2: Et comme nous avons la certitude que le racisme est une construction politique, nous avons décidé de commencer par le commencement, c'est-à-dire la nécessité de nous équiper pour construire un argumentaire fort et des organisations solides. Nous voulons voir et être vus pour résister. Notre choix s'est très vite porté sur le livre « Entrée en pédagogie antiraciste, d'une lutte syndicale à des outils pour l'émancipation », qui a été coordonné par la commission antiraciste du syndicat Sud Éducation 93, dont font partie les autoristes que nous invitons ce soir. On y trouve d'une part un ensemble d'articles qui analysent et expliquent le système raciste, et notamment ses conséquences pour les élèves, enfants et les travailleuses de l'éducation nationale, et d'autre part des outils pratiques pour le transformer. Le choix et la préparation de cet événement remontent donc à l'année dernière, et il tombe maintenant dans un contexte politique qui a continué à se tendre, et dans lequel on souligne encore le rôle clé des problématiques antiracistes. On fait face à une banalisation et une avancée du racisme par les forces politiques, médiatiques de droite, politiques et médiatiques. On fait face aux instrumentalisations fémonationalistes. On fait face à l'abandon, la négligence ou la complicité des forces de gauche. Alors, nous rappelons le danger de ces postures et de ces idéologies et la nécessité de tenir un front commun. Un front qui soit cohérent et exigeant face au racisme. Un front face à l'extrême droite. Un front qui tienne au-delà du sursaut dans nos espaces militants. Nous appelons donc à voter pour le nouveau Front populaire, tout en sachant qu'il va falloir imposer un rapport de force dans la rue et par les mobilisations, afin que les questions antiracistes ne soient pas sacrifiées. Et c'est pour cela que nous sommes là ici ce soir, pour reconstruire nos forces, qui sont mobilisées sans cesse et sans répit, récemment notamment pour une Palestine et une Kanaky libre, contre les meurtres policiers, contre la multiplication des violences contre les femmes voilées et les violences racistes qui explosent. Nous sommes là pour ne pas se laisser faire, pour créer du lien, réfléchir ensemble, s'éduquer et se former pour agir.
1: Nous sommes là aussi ce soir pour dire que nous avons fait le choix de militer dans une organisation de masse, qui est l'AG féministe de Gironde, et de construire en son sein un pôle antiraciste radical pour l'obliger à se saisir de cette question. Notre méthode, que nos invités nous ont en partie inspirée, nous souhaitons pousser à ce qu'elle se démultiplie partout. Dans nos syndicats, nos partis, nos assemblées générales de lutte. Nous ne laisserons pas le racisme vider les organisations traditionnelles du mouvement social des personnes racisées. Alors, Face au fascisme qui vient et au racisme qui est déjà là, nous sommes très heureux et heureuses d'ouvrir la soirée de fin d'année de l'AG Féministe de Gironde et d'inaugurer notre première table ronde sur l'antiracisme. Merci.
3: Bonsoir, moi c'est Maliga, je suis professeure de sciences économiques et sociales dans le 93 et membre de la commission antiraciste de cette éducation 93. Et merci beaucoup pour l'invitation, on est très contents et contentes d'être là.
4: Alors, bonsoir, je m'appelle Amarylis et je suis professeure d'histoire géographie à Aulnay-sous-Bois, dans le lycée voisin d'ailleurs de Maliga. Et je suis membre de la commission antiraciste de cette éducation 93 depuis 2022.
5: Bonsoir, moi c'est Karim, donc je suis professeur des écoles à Saint-Denis dans le 93 et je suis également membre de la commission antiraciste depuis 2015, je crois.
2: Ok, merci pour les présentations. Est-ce que vous pouvez nous présenter le livre et sa démarche d'écriture?
3: Oui, alors en fait, avant d'être un livre, les textes qui sont compilés dans l'ouvrage, en fait, ont d'abord été des stages. Donc en fait, la commission antiraciste de Sud Éducation 93 a organisé des stages de formation syndicale à destination de l'ensemble des personnels de l'éducation. Le premier stage remonte à 2017. Et en fait, l'idée c'était... Alors, en réalité, il faudrait même remonter un petit peu avant 2017, puisque avant d'être syndicaliste et syndiqué, on est nombreux et nombreuses à s'être rencontrés dans les milieux militants, dans les milieux militants de l'antiracisme politique, au camp d'été décolonial. En réalité, c'est de là que remontent un petit peu les réflexions communes sur l'éducation et l'envie de se mobiliser ensemble, puisque de sortir de l'isolement. Donc on s'est rencontrés au camp d'été décolonial. On a, à cette occasion, on avait un peu pris les contacts les uns les autres. On a commencé à essayer de s'organiser dans le cadre d'un collectif autonome. Après, pour plein de raisons qui sont d'ailleurs détaillées dans l'un des articles de l'ouvrage, on s'est retrouvés à Sud Éducation 93, puisqu'on était un certain nombre à... Alors moi je suis arrivée après d'ailleurs, mais bon bref. En tout cas, on est un certain nombre à enseigner dans l'Académie de Créteil, en Seine-Saint-Denis. Et du coup, de fil en aiguille, il y a des stages qui se sont construits. Donc le premier en 2017, le second en 2019 et le troisième en 2021. Ces stages ont réuni à chaque fois des centaines de participants et participantes. Lors de ces stages, il y avait à la fois un petit peu des interventions d'universitaires, de chercheurs et chercheuses, mais aussi des ateliers pratiques. On a aussi invité des organisations politiques, desquelles on fait partie parfois, et aussi des organisations politiques amies, alliées. Donc voilà, une palette assez large d'interventions. Donc ces stages, on en reparlera, mais ont été au cœur d'une polémique nationale. Et de fil en aiguille, alors c'est vrai qu'il y a cette maison d'édition, donc Shed Publishing, qui s'est montée, et c'est aussi en fait en réalité des camarades militantes qui ont monté cette maison d'édition. Et face à elles avaient l'envie d'archiver, en fait, de faire un travail d'archivage des stages qui ont été réalisés. Et donc on a commencé ce travail en 2021, si je ne dis pas de bêtises, sachant que tout l'enjeu dans la construction du livre, ça a été, puisque en fait on n'a pas forcément tout enregistré, il a fallu en fait reconstruire des traces écrites des différentes interventions. Donc à partir de 2021, on est allé rechercher les plaquettes des stages de nos stages, recontacter les personnes qui étaient intervenues, par différentes modalités, on a reconstitué en fait des textes. Parfois, les intervenants intervenantes avaient des traces écrites. Parfois, on a fait des entretiens. C'est un petit peu. Et de fil en aiguille, c'est comme ça que l'ouvrage, du coup, s'est construit. Et c'est pour ça qu'il y a un peu cette diversité en fait de postures, dans le bouquin.
2: Une question dont on a beaucoup discuté nous quand on a fait notre arpentage. C'est-à-dire, c'est un livre qui, du coup, effectivement, mélange des passages très théoriques, des chapitres beaucoup plus pratiques. Donc certains camarades disaient « Ah, là, trop théorique », d'autres camarades qui disaient « Ah, là, pas assez ». Est-ce que vous savez nous dire un peu à qui est destiné ce livre et comment vous avez réfléchi son accessibilité ?
4: C'est un livre qui, finalement, est destiné à tout le monde, au sens où les questions et les problématiques liées à l'éducation, à l'enfance, à l'adolescence concernent tout le monde. Et je pense que c'est aussi l'un des grands messages du livre. Et d'ailleurs, on n'est pas les seuls à le porter, mais cette nécessité de politiser ces questions. On n'a pas besoin d'être parent ou d'être personnel de l'éducation pour s'intéresser à l'éducation et à l'enfance. À partir du moment où on a envie de construire un projet de société commun, en fait, investir ces questions paraît juste nécessaire. Et donc, je pense que c'est quelque chose qui a été vraiment acté et qu'on retrouve vraiment dans le livre. Et donc, comme vous l'avez dit, il y a des chapitres qui mêlent à la fois de la théorie et aussi de la pratique. La pratique pensée vraiment comme outil. Donc, vous avez notamment des personnels d'éducation qui ont expérimenté des pédagogies et qui finalement en fait en rendent compte, et puis ça peut être aussi une source d'inspiration en fait pour les personnels de l'éducation et même pour des personnels en dehors de ce monde-là. Et à côté de ça, effectivement, il y a aussi des chapitres théoriques, mais de la théorie qui peut être aussi le fruit de travaux de chercheurs et de chercheuses installés ou non dans le monde académique, mais aussi une théorie qui est produite par des personnels de l'éducation, en fait, sur le terrain. Donc, on n'a pas besoin d'être universitaire, d'avoir une thèse en quoi que ce soit, pour construire de la théorie. Et ça aussi, c'est quelque chose qu'on retrouve. Pour ce qui est aussi de l'organisation des chapitres, il y en a beaucoup, des chapitres courts, hein, pour certains, qui est une véritable invitation à l'arpentage. Donc l'arpentage, c'est donc, encore une fois, un outil, une pratique qui s'est développée notamment dans les milieux militants et qui est beaucoup investie dans l'éducation populaire. Cette pratique qui consiste à lire collectivement un livre, et d'ailleurs, ben, vous l'avez fait, vous l'avez présenté. Et donc, ben, si on regarde attentivement le sommaire, il y a des chapitres justement qui ont vraiment pour vocation d'être lus, d'être partagés collectivement afin d'échanger. Et pour revenir aussi sur l'écriture en elle-même, alors on a aussi une démarche, c'est aussi une démarche inclusive qui a été pensée par les éditrices, donc avec une charte multigenre. En fait, voilà, je pense que c'est comme ça qu'a été pensée l'accessibilité, aussi bien dans le fond, la forme, la démarche. Je pense que c'est une invitation vraiment à faire en sorte que chacun, chacune s'investisse et politise, en fait, toutes les questions sociales. Et l'éducation est une question éminemment politique et sociale.
5: Ce qui a été compliqué pendant l'organisation des stages, c'est qu'on ne savait pas trop... En fait, on a des personnes qui sont des militants et des militantes antiracistes, d'autres qui ne sont pas du tout connaisseurs et connaisseuses du milieu antiraciste. Donc dans le livre, on a dû à la fois avoir des textes et des outils qui parlent d'antiracisme, mais aussi expliquer ce que c'est que l'antiracisme politique. Donc voilà, donc on a essayé de faire un mix de tout ça. Et le tout en 400 pages, quoi, parce qu'on avait aussi un nombre de signes à respecter. Voilà.
2: Pourquoi l'école est, selon vous, un lieu premier de reproduction de la domination et des violences racistes ? Pouvez-vous définir ce qu'est le racisme d'État ?
5: Ouais, bon, déjà, on sait très bien qu'en France, voilà, la France est un système scolaire qui reproduit les élites, voilà, hein, qui ne permet pas forcément... Donc, nous, on parle de méritocratie aussi, on ne croit pas forcément à la méritocratie. On sait que c'est un système justement qui reproduit les élites et qui ne permet pas justement l'ascension sociale des individus qui passent par l'école républicaine. On pense aussi que l'école n'est pas forcément un lieu d'émancipation pour les enfants et les adolescents, parce que c'est un système qui justement oppresse les enfants et les adolescents de manière générale. Hein, là, on parle de tout le monde pour le coup. Nous, on travaille principalement aussi en pédagogie alternative. Donc, moi, je m'inscris plutôt dans une démarche Freinet et je m'inspire des pédagogies Paolo Freire. Nous, on pense vraiment que c'est un lieu qui n'est pas un lieu libérateur pour les individus. Pourquoi on dit que c'est aussi un lieu qui est un lieu de domination raciste ? Bah, déjà, on peut parler des programmes scolaires. Clairement, les programmes scolaires ne sont pas forcément inscrits dans une démarche antiraciste. Et au contraire, ils sont là aussi pour une vision coloniale, en fait, de la France, et on peut parler d'histoire classiste aussi, LGBTQIA+, phobe, etc. Donc moi je parlerai plutôt du premier degré dans les programmes scolaires. Je prends un exemple qui peut être assez parlant. Lorsqu'on évoque la question de la colonisation en CM1, le programme s'appelle vers la découverte d'un nouveau monde. Voilà. Enfin, on ne parle pas du tout de génocide, on ne parle pas du tout de colonisation, on ne parle pas du tout d'esclavage. Enfin, on parle vraiment de quelque chose de glorificateur en fait, pour la France. Donc on en est encore là. On pense aussi que la question de l'orientation est un biais raciste. En fait, il y a des biais racistes dans l'orientation. On y reviendra tout à l'heure quand on parlera du parcours justement en lycée professionnel, etc. On pense aussi que les lois islamophobes, la loi de 2004, c'est une loi islamophobe qui interdit aux jeunes filles musulmanes de pouvoir porter un foulard à l'école. On pense aussi que si on reprend ce qui s'est passé en début d'année, on a la question de la abaya, par exemple, qui est justement un signe concret de sexisme et d'islamophobie qui, encore une fois, attaque les jeunes filles perçues comme musulmanes au sein de nos écoles. Moi, je prends aussi l'exemple, et je pourrais prendre un petit exemple aussi, d'une enfant qui avait, donc une enfant de ma classe, qui avait 10 ans, noire, je précise, qui avait un bandeau sur la tête parce qu'elle n'avait pas fini de se coiffer le dimanche, donc elle arrivait avec un bandeau sur la tête, et là, on en a fait une criminelle, quoi. On lui a demandé d'enlever son bandeau, elle ne le voulait pas, on a dit que c'était parce qu'elle portait souvent le foulard chez elle qu'elle venait avec, enfin voilà, donc on pense que l'école s'inscrit là-dedans aussi. On pense aux sanctions. On sait que les jeunes garçons arabes et noirs sont, je ne sais plus combien de fois, plus sanctionnés que les jeunes garçons blancs au sein de l'école, criminalisés dès le plus jeune âge. On pense aussi que le racisme, c'est la déshumanisation des individus. Et on pense que les élèves à l'école et les adolescents et les adolescentes à l'école sont perçus comme des adultes très très tôt, en réalité. On en fait des adultes très tôt, et on pense qu'ils sont adultes très tôt, alors qu'on oublie un peu leur part d'enfance et d'adolescence. On pense aussi aux familles, forcément. Le traitement des familles à l'école est très raciste. On observe du mépris de classe et de race au sein des écoles. J'ai plein d'exemples, peut-être qu'on y reviendra plus tard aussi. Et ensuite, pour revenir sur la question du racisme d'État, déjà, on peut parler des lois islamophobes dont j'ai parlé, donc la loi 24, ça fait 10 ans déjà, 20 ans, pardon. On peut parler aussi de la police qui intervient dans les écoles de plus en plus. Hein. On a l'exemple de ce début d'année où un élève a été justement arrêté dans sa classe par la police. Donc il y a vraiment un lien entre la police et l'école. Et si on va plus loin, on peut aussi, nous, quand on fait des sorties scolaires, par exemple, dans des musées nationaux, on va très bien le traitement raciste et différencié parce qu'on est avec des élèves racisés, mais aussi on pourra parler de nous et comment nous, on est perçus justement en tant qu'enseignants ou enseignantes racisées dans ces institutions-là. On pourra parler également des élèves qui ont été plusieurs fois avec leur classe, justement, contrôlés au faciès dans la rue avec leur classe alors qu'ils allaient juste à une sortie scolaire. Le racisme d'État, c'est justement c'est des lois, en fait. C'est des lois qui s'inscrivent dans une démarche raciste. Donc, la différence, c'est... Je te laisse.
4: Non, mais oui, insister sur le fait qu'il y a du racisme dans l'État, il y a du racisme dans les structures, il y a un racisme institutionnel qui se voit à toutes les échelles, même en tant que personnel de l'éducation. Qu'est-ce qu'on est minoritaire ? Qu'est-ce que être personnel de l'éducation racisé, c'est être personnel de l'éducation minoré, de fait. Et déjà, on est peu visible et on est facilement invisibilisé. Moi, à titre d'exemple, ça fait presque 10 ans que je suis dans mon lycée. J'ai des collègues qui sont complètement convaincus à chaque fois que je suis prof d'anglais. Je pourrais être prof d'anglais, mais je pourrais être prof de n'importe quelle autre matière. Et ça, ou sinon... quand on arrive dans un établissement scolaire, parce que moi j'ai pu être titulaire en zone de remplacement, comme on dit, en fait on arrive, on débarque, et clairement les premiers propos c'est « Ah ben du coup vous êtes le personnel de service ». Je pourrais être personnel de service, mais je pourrais être autre chose. Ou « Ah, on m'a déjà fait un collègue qui m'a dit « Ah, vous êtes sûrement la maman d'élève qu'on attendait ce matin, parce que c'est vrai, c'est une élève avec un nom de famille à consonance africaine. » Oui, je pourrais être la maman de cet élève, mais je pourrais être aussi toute autre chose. En plus, en fait, on est interpellé par des personnes qui, en fait, vous catégorisent. Et des fois, où vous pouvez être aussi pris et prise à partie pour, on va dire, accréditer un discours raciste. Donc, je ne sais pas si vous, ça vous est déjà arrivé, mais le coup des collègues qui vous disent... Alors, Amaryllis, t'as vu quand même, tu n'as pas remarqué que nos élèves originaires d'Afrique du Nord ou d'Afrique subsaharienne n'avaient pas ce goût de l'effort. Ou vraiment, où en fait, on se dit, et donc, pourquoi suis-je interpellée sur cette question? Est-ce que je suis là pour accréditer un discours raciste? Oui, oui, je pense que clairement, c'est ma fonction et c'est la seule fonction qu'on me destine. Mais donc, voilà, ça se voit, et même en termes de personnel de l'éducation nationale, parce qu'en fait, il faut que j'étaye. En fait, non, il y a des personnels racisés. Mais en fait, quels sont leurs statuts et quels postes et quelles fonctions occupent ces personnes? Et dans mon lycée, c'est très clair, les personnels racisés, ce sont essentiellement des agents et des agentes qui s'occupent de l'entretien des locaux, de la cantine, des cuisines. Ce sont les personnels AESH qui sont là pour accompagner les enfants à besoins particuliers. Ce sont les AED, donc ce sont les assistants d'éducation, les surveillants, les surveillantes. En fait, ce sont EEL, les personnes racisées. Et si on s'intéresse au personnel enseignant, il y a une surreprésentation des professeurs racisés dans les filières technologiques et pas dans toutes les filières technologiques. Dès que c'est très technique, STI 2D, bon, je ne vais pas rentrer dans les détails parce qu'il y a tellement de sigles dans l'éducation nationale, je ne vais pas vous perdre avec les sigles. Je ne vais pas commencer par là, mais surreprésentation dans les filières techniques et en lycée professionnel. Vous avez peu de chance, alors, bon, sans vouloir caricaturer, mais vous avez plus de chances de trouver, je ne sais pas, un professeur racisé qui serait, je ne sais pas, professeur, mettons, en éco-gestion STMG, qu'un professeur racisé qui sera prof de philosophie ou prof d'histoire géo. Moi, dans ma carrière, en 10 ans, j'ai eu 2 collègues noirs en histoire-géographie et je suis passée par 7 lycées. Et actuellement, dans mon lycée, je suis la seule personne racisée de mon équipe d'histoire-géographie, sachant que nous sommes 11 collègues. Et c'est ces réalités-là, en fait, aussi, je pense qu'il est important de souligner.
5: Et je rajouterais aussi juste un truc, c'est qu'on est aussi remis très souvent, enfin, nos compétences sont souvent remises en cause. À titre d'exemple, pour le coup, moi, souvent, quand j'avais des liens assez, très bons avec les parents et les familles, on m'a dit que c'était parce que c'était communautaire et pas parce que je faisais du bon travail. Et ça aussi, c'est à prendre en compte parce que du coup, j'ai l'impression aussi qu'on a besoin à chaque fois d'en faire 10 fois plus pour montrer qu'on peut enseigner correctement aussi. Voilà.
1: Moi, je suis prof de lettres histoire en lycée professionnel. Et vous avez beaucoup décrit le lycée professionnel comme une voie de mise à l'écart des élèves racisés. D'après vous, pourquoi? Et pour faire suite un peu à ce que vous étiez en train de dire.
4: C'est intéressant en plus de voir une collègue qui enseigne en pro, je ne savais pas du tout. Mais en plus, je trouve que c'est une question qu'on pourra prolonger, j'espère, après. Déjà, y a plusieurs choses. Déjà, peut-être faire un petit état des lieux de la Seine-Saint-Denis. Donc déjà, la Seine-Saint-Denis, c'est le département, de fait, en France hexagonale, je précise, c'est important de le dire, qui concentre le plus de pauvreté. C'est vraiment... on peut le dire, c'est un département qui en hexagone a été clairement abandonné, laissé de côté par les pouvoirs publics. Et donc, ce qu'il faut aussi avoir en tête, c'est que quand on enseigne concrètement dans le 93, en fait, la majorité des élèves que nous avons ne sont pas blancs. Donc ça, même si c'est un angle mort pour notre institution, je pense que c'est important de l'avoir en tête parce que ça conditionne aussi des discours et des pratiques. Donc, de fait, je pense que c'est quand même illusoire de penser qu'il n'y a pas de corrélation entre la race et la classe. C'est une évidence, même si on a du mal à le faire reconnaître ou tout est fait pour que ce ne soit pas dit. Et si on revient sur les filières professionnelles, de fait, faut déjà avoir en tête que l'institution scolaire est une institution extrêmement hiérarchisée. De l'école maternelle jusqu'au supérieur, ça n'arrête jamais. Et en fait, d'ailleurs, je trouve que c'est quand on rentre dans cette institution en tant que personnel qu'on se rend compte à quel point c'est hiérarchisé. En fait, il y a de la hiérarchie dans la hiérarchie. Et donc, il y a des filières qui sont valorisées et d'autres qui sont stigmatisées, on peut le dire. Les filières professionnelles font clairement partie des filières qui sont complètement mises sur le côté, stigmatisées. Concrètement, c'est des filières qui sont destinées à des élèves qu'on considère moins bons ou moins aptes à continuer dans une scolarité dite classique. Et même à l'intérieur de ces filières professionnelles, il y a aussi des différences. Parce qu'en fait, selon le secteur professionnel auquel vous vous destinez, en fait, on ne va pas forcément retrouver les mêmes publics. Il existe des filières tournées plutôt vers le monde de l'art, les métiers de l'art, etc. D'autres qui vont plus être tournées vers des métiers très mécaniques, très techniques, etc. Typiquement, le type de filière qu'on va proposer dans mon lycée à Aulnay-sous-Bois, dans lesquelles vous avez une surreprésentation de jeunes hommes, enfin, il faut le dire, de jeunes hommes racisés. Et si on regarde les parcours scolaires, clairement, les élèves qui sont envoyés malheureusement dans ces filières, ce sont en fait... C'est des élèves que le système a abandonnés aussi, en fait, et qui, pour beaucoup d'entre eux, sont aussi issus de milieux qui sont peu favorisés, qui appartiennent à des classes très populaires. Donc, c'est quand même l'état des lieux à faire. Et insister aussi sur le fait que toutes les problématiques qui concernent le lycée professionnel n'intéressent personne. Et donc là, typiquement, il y a eu une réforme, il y a un projet de réforme du lycée professionnel qui n'était pas tant médiatisé que ça et qui n'a pas suscité une si forte mobilisation que ça. Mais le projet, c'était quand même de réduire la part théorique et en fait ce socle justement d'apprentissage commun pour envoyer beaucoup plus vite les élèves en fait dans des milieux professionnels où en fait il n'y a personne pour les accueillir et pour prendre soin d'eux, dans un contexte où il est aussi très important de rappeler que la France est l'un des pays de l'OCDE où le nombre de personnes qui meurent au travail est le plus élevé. Et ça, pareil, ça fait partie des grands problèmes sociaux qui sont peu mentionnés. Et quand on fait le profil type des personnes qui meurent en fait au travail, vous avez une surreprésentation de jeunes hommes issus de classes populaires et vous avez une surreprésentation de personnes racisées. Donc on a des projets de réforme dont l'objectif c'est quand même d'envoyer au casse-pipe le plus rapidement possible des gamins qui auront peu de perspectives en plus de se réorienter professionnellement parce qu'en fait on leur refuse finalement une formation qui permettrait d'être polyvalent et polyvalente dans le monde d'aujourd'hui. Donc c'est aussi ça en fait dont il faut avoir conscience et ça c'est une question éminemment politique en fait. Ça concerne l'éducation, le monde du travail et puis encore une fois le projet de société qu'on a envie de construire ensemble.
1: Lorsqu'on a lu votre livre, on a remarqué qu'il y avait un angle mort quant aux personnes issues de la communauté des gens du voyage et on se demandait pourquoi.
5: Ouais, alors par rapport à ça, en fait, on voulait juste dire que effectivement, ça ne l'est pas dans le livre, mais que pendant les 3 stages, on a pu avoir des ateliers justement sur la question. Donc au premier stage, il y avait la voix des Roms qui était présent. Au deuxième stage, on a eu Céline Venia, qui fait une thèse aussi sur la question. Et au troisième stage, on a invité Amina Siusiu, si je prononce bien son nom de famille, qui justement est concernée et en plus travaille sur la déscolarisation des enfants roms. Tout simplement parce que ce qui s'est passé, c'est qu'on a dû faire des choix. On n'a pas pu tout avoir. On avait demandé un écrit d'Amina, qui l'a pas rendu à temps. Enfin voilà, c'est pour des raisons assez perso, donc on n'a pas pu y intégrer ça. Mais on sait qu'il y a beaucoup d'angles morts dans le livre, hein, et on sait que par exemple, on aurait pu aussi traiter de l'asiaphobie, de la négrophobie, de l'antisémitisme aussi, parce que ça a été inscrit dans les stages, mais c'est pas du tout quelque chose qui est vraiment abordé dans le livre. Ouais, on a dû faire des choix. Parfois, c'était aussi juste une question de coordination avec les personnes. Qui n'avaient pas envoyé leur texte au bon moment, etc. Et malheureusement et heureusement, ce livre s'appelle « Entrée en pédagogie antiraciste ». Donc pour nous, c'est juste un... on peut le dire quand même, c'est l'un des premiers, en fait, livres... Enfin, c'est le premier livre qui parle de racisme à l'école, en contexte français. Et du coup, donc nous, le but, c'était de se dire aussi que c'est qu'une entrée et que effectivement, il y a des imperfections et qu'on est preneur et preneuse des retours pour pouvoir soit refaire quelque chose, soit laisser la place à d'autres pour que le flambeau soit repris. Voilà.
1: Comment on peut faire pour identifier et combattre les mécanismes institutionnels qui discriminent du coup les élèves et les enfants racisés, d'après vous?
3: L'objet du livre et l'objet des stages, c'était déjà de documenter le racisme, parce qu'en France, il y a le problème, il y a un déni en fait du racisme, de la colonialité, Voilà, il y a un déni, il y a une, des réticences, des, même une criminalisation pardon, des militants et militantes antiracistes. Voilà, on sait ce qui s'est passé hein, à la suite des stages, on en reparlera. Mais c'était l'enjeu pour nous documenter, et comme on l'a dit tout à l'heure, pas juste avec des savoirs universitaires, mais aussi avec tous les savoirs qui sont constitués aussi dans les mondes militants, associatifs, etc. Donc la première chose, voilà, c'est se documenter. Dans le bouquin, ce qu'on propose, c'est de passer par la pédagogie. Donc on propose des outils pédagogiques. Tout à l'heure, on parlait des programmes scolaires qui sont rédigés de façon raciste. En fait, ce qu'on dit, c'est qu'il faut exercer pleinement sa liberté pédagogique. Voilà, il faut exercer sa liberté pédagogique. Et en fait... il faut changer les mots. Je sais que dans le bouquin, il y a des propositions, des lexiques, mais tout ça, évidemment, reste à construire. Il y a la pédagogie. Il y a aussi tout ce qu'on peut construire entre collègues. Donc, pour nous, l'enjeu de se rencontrer, de créer des espaces dans le cadre, justement, de la sortie, de la promotion du livre, ça a été l'occasion, en fait, de rencontrer... voilà, des parents, de faire des ateliers d'autodéfense parents-enfants, voilà, de diffuser en fait les outils et tous les savoirs qui ont été discutés. Qu'est-ce qu'il y a d'autre ? Le syndicalisme, hein, nous, évidemment, c'est un outil essentiel. Il faut se syndiquer, il faut lutter.
5: Non, j'allais juste dire que les ateliers, justement, c'était aussi en non-mixité. Donc les ateliers qu'on a proposés justement entre parents et enfants avec des voilà ateliers d'autodéfense contre le racisme étaient en non mixité, donc il y avait un atelier donc les ateliers étaient en non mixité, il y avait un atelier contre l'antisémitisme avec justement les familles concernées, un atelier sur la négrophobie, un atelier sur l'islamophobie, un atelier sur l'asiaphobie.
3: Et peut-être pour revenir sur l'aspect pédagogique, comme tu disais tout à l'heure, on est beaucoup à s'inscrire, à s'inspirer des pédagogies critiques radicales, donc en s'inspirant de Paulo Freire, Bell Hooks notamment. Et en fait, l'idée de ces pédagogies, c'est de construire une éducation qui permette de penser d'autres possibles, qui ne soit pas juste une pédagogie pour rentrer... intégrer, répondre aux demandes du marché du travail, mais aussi où on s'autorise à rêver, on s'autorise à penser d'autres choses. Pour nous, les pédagogies critiques et antiracistes, elles sont au cœur de nos démarches pour lutter contre tout ça.

0: Vous écoutez Les Clés des Savoirs et on est avec Maliga, Amaryllis et Karim, tous les trois enseignants, enseignantes et membres de la commission antiraciste de Sud Éducation 93 et co-auteuriste du livre Entrée en pédagogie antiraciste.
1: Comment résister en tant que fonctionnaire racisé dans un État où l'extrême droite a eu des résultats majoritaires sur les dernières élections ?
2: En fait, c'est assez intéressant cette question, puisque en fait, il n'y a pas eu besoin que l'extrême droite soit aux portes du pouvoir finalement pour que il y ait eu toute la répression qu'on a pu connaître à Sud Éducation 93. Pour nous, c'est important de rappeler que, en fait, quand Jean-Michel Blanquer fait une intervention à l'Assemblée nationale pour dénoncer le fait que Sud Éducation 93 utilise la formule de racisme d'État, l'ensemble des députés, de la gauche jusqu'à la droite, se lèvent pour l'applaudir. Donc, en fait, le problème, il est structurel, il est profond. Et alors évidemment, Front Populaire ce dimanche, ça c'est sûr, mais le problème ne s'arrête pas là et le problème va, quoi qu'il arrive, comme on a déjà dit, s'organiser, lutter, se syndiquer. Les syndicats, c'est vraiment des outils de contre-pouvoir qui sont... Alors on en reparlera, c'est difficile de mener une lutte antiraciste dans un syndicat, c'est très difficile, c'est une lutte en soi. Mais ça reste des outils absolument indispensables. Tout ce qu'on a déjà dit, la pédagogie, aussi investir en fait toutes les structures, tous les espaces, en parler. Nous, on est militants et militantes au sein des syndicats, mais aussi à l'extérieur, dans les organisations autonomes. Voilà, on ne se prive d'aucun outil pour lutter. Et puis on verra ce qui se passe dans les jours qui viennent, si on peut continuer.
1: Là, vous nous ouvrez plein de pistes et de perspectives intéressantes. Peut-être si vous deviez nous suggérer une action concrète, une action antiraciste à mettre en place dans nos milieux militants, en particulier dans la perspective de la protection des enfants et des adolescents racisés, quelle serait cette action ?
3: Alors, du coup, nous, ce qu'on pense, c'est que c'est important de faire un travail avec les quartiers, pour le coup, dans lesquels on travaille, et de faire le lien avec les familles, les parents, etc. Donc, pour nous, ce qu'on a commencé à faire en octobre dernier, c'est les ateliers d'autodéfense, qu'on a envie de continuer, parce qu'on a envie, justement, de donner aux familles les possibilités, en fait, de se défendre face au racisme, mais aussi d'avoir les clés de compréhension de la société, de l'école aussi, parce que c'est ça qui est aussi important, c'est que nous, ce qu'on remarque dans nos établissements souvent, c'est qu'on a des parents qui peuvent être éloignés du système scolaire parce qu'on les éloigne en fait, parce qu'on les rejette clairement. Enfin, je parle d'un truc qui est... C'est une image, mais que je vois toujours, c'est la grille de l'école, quoi. Vraiment, la grille de l'école, pour moi, et en plus, je travaille avec des petits et des petites, vraiment, il y a vraiment une barrière qui montre que ici, c'est chez nous, là-bas, c'est chez vous. Et donc, nous, pour nous, voilà, ce qui est important, c'est de faire lien avec les familles, de proposer des ateliers d'autodéfense contre les différents... le racisme de manière générale, mais après, selon aussi... si c'est de l'antisémitisme, de l'islamophobie, etc. Pour nous, c'est ça. C'est vraiment d'investir en fait les quartiers populaires et de créer des liens, en tout cas, entre nous militants et militantes et les familles des quartiers populaires.
1: Et pour peut-être pousser le concret un petit peu plus, j'imagine que dans la salle, tout le monde n'a pas encore lu le livre. Pour l'instant, est-ce que vous sauriez expliquer ou détailler un petit peu plus comment vous organisez ces ateliers d'autodéfense ?
2: Alors, je crois que les ateliers d'autodéfense dont tu parles, on ne les décrit pas comme ça dans le livre. Moi, j'ai en tête des textes, votre texte avec Houyem, où vous expliquez comment vous ouvrez la classe aux familles. Alors, je vais moins bien le raconter que toi, mais...
3: On a dit chacun son tour. Je suis très scolaire, pardon. Donc du coup, l'idée, c'est d'ouvrir l'école aux parents. En fait, on a dans le programme l'idée d'ouvrir, de faire de la coéducation, etc. Non, c'est faux. C'est vraiment juste dans le programme, mais personne et quasiment aucune école le fait. En fait, il y a vraiment un regard assez méprisant sur les familles dans les quartiers dans lesquels on travaille, pardon. Nous, le but, c'est de donner aussi aux parents de leur expliquer les droits qu'ils et elles ont à l'école. Par exemple, investir des cafés des parents. Ça, c'est une chose que les parents ne savent pas forcément. Moi, les parents me disent, mais en fait, vous avez le droit de venir dans l'école à n'importe quelle heure pour pouvoir, en fait, proposer des cafés des parents, même sans qu'il y ait eu, que ce soit organisé avant. Les parents me disent, ah bon, mais on a le droit de rentrer dans l'école et tout. Oui, oui, oui, oui, l'école est à vous, en fait. Et ça, il faut le savoir. Et c'est des choses qu'on ne sait pas du tout parce qu'on ne nous en parle pas. Donc voilà, donc moi, pour moi, c'est informer, en premier lieu, c'est d'informer les parents sur leurs droits au sein de l'école. Et d'ailleurs, dans le troisième texte de l'ouvrage, c'est un papa qui l'a... Enfin, j'ai fait l'interview d'un papa avec qui j'ai lutté pendant longtemps parce que c'est un papa de l'école dans laquelle je travaillais. Pardon, c'est le deuxième. Avec lequel je travaillais. Et en fait, on a réussi comme ça à faire de la coéducation. Comme, enfin, moi, je dis coéducation pour le système scolaire, mais sinon, c'est du militantisme, en fait. Donc voilà, donc informer les parents en premier lieu. Et en deuxième lieu, c'est de leur ouvrir l'espace de la classe pour leur permettre d'animer des ateliers, pour leur permettre de prendre aussi parfois la classe. Je vais donner un exemple concret parce que ce sera plus simple, peut-être que c'est un peu flou. Moi, ce que je propose, c'est que les APC, c'est des heures qu'on a en plus à l'école élémentaire. C'est 1h15 qu'on doit, en fait, à l'éducation nationale pour faire un peu ce qu'on veut avec les élèves pour, en gros, voilà, proposer soit de la remédiation, soit des ateliers théâtre, soit... Ça peut être tout et n'importe quoi en réalité. Et donc, moi, ce que je me suis dit, c'était que je pouvais justement, à ce moment-là, créer des goûters des parents. Et pendant ces goûters-là, faire du lien avec les parents et leur proposer de créer des jeux de société autour des questions coloniales, en gros.
4: Vous avez officialisé la non-mixité de votre commission en 2021, après les premiers stages. Pourquoi vous avez choisi cette modalité et quel impact ça a eu dans votre syndicat ? On pose aussi cette question parce qu'on a reproduit un peu la même démarche et du coup, c'était pour savoir pourquoi vous avez fait ce choix-là et pourquoi vous n'avez pas parlé des questions antiracistes avec l'ensemble de votre syndicat.
2: Alors les stages, pour le coup, sont ouverts à l'ensemble des personnels. Hein. Donc l'idée, c'est quand même de diffuser les outils, le savoir, etc. Donc les stages, voilà, on réunit des personnels extrêmement divers, etc. En fait, le syndicat, il est organisé en commissions. Il y a plusieurs commissions. Il y a par exemple la commission antisexiste, la commission LGBTQ, etc. Et pour ce qui est de ces commissions... En fait, la question ne s'est pas posée de est-ce que c'est en non-mixité ou pas. En fait, tout simplement parce que les personnes, les hommes cis ne sont pas venus dans la commission antisexiste et les personnes hétéros ne sont pas venues dans la commission LGBT. Par contre, pour la commission antiraciste, ça ne s'est pas passé comme ça. Il y avait des personnes blanches. Beaucoup. Et pour le dire assez simplement, pour nous, pourquoi la non-mixité, mais qui en fait est un outil... Enfin, je veux dire très classique. Alors, le syndicat est une organisation non mixte de travailleurs et travailleuses. Voilà, c'est comme ça que ça fonctionne en fait. Et pourquoi ça fonctionne comme ça ? C'est parce que il n'y a que les personnes qui sont directement, le plus directement impactées par un rapport de pouvoir, qui peuvent penser la stratégie, l'agenda et comment est-ce que, qu'est-ce qu'on doit faire ? Comment penser la question ? Et sur la question de l'antiracisme, ça, c'est des choses qui sont aussi expliquées dans le texte. Mais pour nous, la non-mixité, c'est aussi imposer la lecture qu'on a du racisme, qui est une lecture de l'antiracisme politique et non moral, qu'il y a des gentils et des méchants. Et que c'est pas ça, le racisme, en fait. C'est y compris de façon involontaire, y compris les gentils profs blancs de gauche qui veulent sauver les élèves du 93, eux aussi peuvent tout à fait avoir des comportements et des attitudes racistes. Donc voilà, pourquoi la non-mixité ? Parce que c'est au premier concerné de penser la stratégie, et la non-mixité, c'est pas juste... voilà, alors on le fait aussi, hein, mais c'est pas juste dire qu'on va... parler de nos problèmes, on le fait beaucoup, hein, évidemment, et c'est important de faire ça, mais c'est l'enjeu, c'est construire la stratégie. Et une fois que la stratégie, elle est pensée par les personnes qui sont directement concernées par le racisme, eh bien, les personnes blanches sont les bienvenues pour contribuer à la lutte. Et évidemment, je n'ai pas répondu à la deuxième partie de la question, mais on l'a déjà un petit peu mentionné, c'est expliqué dans le texte. De toutes les façons, le syndicalisme, de façon générale, sur les questions raciales, il y a un problème historique, structurel. C'est très, très, très compliqué. Et au sein du syndicat, on ne va pas rentrer dans les détails. Ça prendrait des heures

0: Même, je trouve que c'est un faux débat dans la mesure où ce débat n'intervient pas en fait dans toutes les orgas et c'est pas une invention du 21e siècle. La non-mixité, elle existe depuis très longtemps. Il y a même des orgas qu'on connaît très bien qui étaient non-mixtes. Tiens, au hasard, le MLF, c'était de la non-mixité. En fait, juste, ça c'est quand même quelque chose à avoir en tête. Et il y a des syndicats de travailleurs et de travailleuses qui excluent le patronat. C'est aussi de la non-mixité. Mais c'est vrai qu'aussi, que si on, au regard de Sud Éducation 93 et de l'éducation nationale, hein, au sens... voilà, il ne faut pas oublier que c'est un syndicat qui regroupe des personnels de cette institution. C'est difficile de porter les questions liées au racisme. Parce qu'en fait, on est tellement empêché de le faire... Parce que aborder les questions raciales, c'est rompre aussi une certaine vision de l'école qui repose sur un mythe républicain qui n'a jamais existé, mais auquel on est extrêmement attaché, une illusion d'égalitarisme, etc., avec cette idée de on rentre à l'école, on est tous et toutes pareils, on est tous et toutes traités pareils, les couleurs n'existent pas. C'est faux. Et en plus, porter en plus ce discours-là, en fait, c'est extrêmement difficile parce qu'en fait, très rapidement, on vous dit stop. Et qui vous dit un stop? Vos chefs, vos inspectrices, les rectrices, même des fois les collègues. Et en fait, même au sein d'une organisation syndicale comme Sud Éducation 93, en réalité, on voit que c'est une question qui passe difficilement auprès de beaucoup de personnes. Et on est aussi sur un dévoiement des réalités, où finalement, il y a quand même des personnes qui pensent être victimisées et qui pensent que potentiellement, les antiracistes du syndicat sont des dangers pour eux, elles. En fait, ça va loin, en fait. C'est que porter un discours antiraciste, c'est porter une parole dangereuse, en fait, au regard de l'institution et pas que de l'institution, même de la société française. L'antiracisme en France, il est minoritaire d'un point de vue médiatique, d'un point de vue politique. Et en fait, on le retrouve dans toutes les institutions. Et donc, c'est un combat au quotidien. Et oui, en fait, la non-mixité, c'est un espace de réflexion, d'organisation. C'est aussi un espace thérapeutique. Enfin, il faut le dire... Qu'est-ce que c'est isolant d'être en situation minoritaire, en plus d'être silencieux, invisibilisé tout le temps. Puis en plus, les gens pensent qu'on est un peu idiot. Parce qu'en fait, c'est aussi ça les remarques qu'on peut avoir dans la tête. On est toujours en train de remettre en question vos capacités intellectuelles aussi. Combien de personnes nous expliquent ou nous ont expliqué qu'on ne comprenait rien au syndicalisme, rien à la démocratie, rien aux politiques. En fait, on est en face de gens qui sont censés être des alliés, qui nous expliquent. En fait, vous êtes bêtes. Et en fait, on a envie de leur dire, mais cette représentation que vous avez de nous bêtes, en fait, elle s'inscrit dans une histoire, en fait, qui est celle du racisme. Et c'est ça aussi les enjeux, je pense.
1: Moi, ce que je comprends de ce que vous avez dit, c'est que, et je pense que c'est un peu la même chose pour nous au sein de l'AG Féministe, que faire une commission en non-mixité, c'est un espace de protection, mais c'est aussi un espace qui permet d'imposer des questions dans des espaces qui peuvent être réfractaires ou... pas au courant, entre guillemets, mais pouvoir imposer de manière collective des questions et pas se retrouver de manière individuelle à devoir porter des choses ou des combats.
2: Non, mais du coup, ça me fait penser aussi au fait que les personnes dont on parle, c'est-à-dire les personnes blanches du syndicat, qui sont souvent réfractaires à nos idées, ne sont pas venues à un seul des stages et du coup considèrent que l'antiracisme, c'est pas, comment dire, c'est pas une formation. On se forme pas à l'antiracisme. Pour eux, on est antiracisme de fait. Notamment parce qu'on travaille avec des Noirs et des Arabes dans le 93. Et c'est super intéressant parce qu'en fait, ils ne sont même pas capables de se dire c'est un travail que j'ai à faire sur moi et avec tous les outils qu'on propose, c'est-à-dire que les trois stages qu'on a créés, le livre, ben, ils ne sont même pas... Voilà. Enfin, donc c'est hyper parlant de la manière dont en fait, ils perçoivent l'antiracisme. Et en fait, on est dans deux opposés. Quoi. On se comprend pas, en fait.
1: Pour la dernière question, on voulait vous demander pourquoi, d'après vous, c'est une nécessité et une urgence de se former à la compréhension des mécanismes racistes, notamment dans le contexte actuel, mais pas que. Pourquoi, en fait, nous, on a choisi de faire ça ce soir, et vous, vous en pensez quoi, en fait, de cette démarche, et pourquoi c'est essentiel de se former collectivement sur ces questions ?
0: En fait, on meurt du racisme tous les jours, en France, en Europe et dans le monde. Et en fait, la France, c'est un pays qui ne veut pas mettre en avant cette réalité-là. Mais pourquoi être antiraciste ? C'est pour ça. En fait, on parle de personnes

traumatisés dont les existences sont limitées. On a une espérance de vie qui est limitée. Pourquoi ? On n'est pas soigné pareil, on est plus mal soigné. La police, en fait, nous cible et, en fait, a décidé que t'es un jeune homme arabe, t'es un jeune homme noir. Apparemment, la police en France, elle a un droit de vie et de mort. Et puis, vu qu'en plus, il n'y a pas de sanctions, c'est accrédité par un ministère de l'Intérieur et donc un gouvernement, un chef de l'État. C'est ça, les réalités du racisme. Nous, travailler dans le 93, c'est aussi être confronté à la réalité de peut-être perdre prématurément des élèves, hein. Enfin, très honnêtement, on a parlé de Naël et on n'en a pas parlé assez dans notre institution. On n'a même pas fait de minutes de silence. J'ai des élèves qui m'en ont réclamé toute l'année. Ça a été douloureux. Ça l'est encore. Donc, les gens meurent. Et les gens meurent finalement aussi dans un désintérêt qui est trop massif. Donc, c'est aussi ça, c'est ça l'enjeu actuel. Et moi, j'insiste. Je trouve ça complètement... moi, je suis profondément choquée hein, que le fait que le racisme, comme argument suprême expliquant pourquoi il faut lutter contre l'extrême droite en France, je ne comprends pas pourquoi ce n'est pas l'argument prioritaire, très honnêtement. C'est l'enjeu des élections. On est en train de mourir, on meurt depuis longtemps, on va mourir encore plus fort si, en fait, il n'y a personne qui est prêt à venir en tant qu'alliés, de vrais alliés, hein, pour en fait soutenir, pour défendre des existences. Là, c'est des corps en fait qui sont menacés et qui sont menacés depuis longtemps. C'est en fait des stratégies de survie dans l'espace public, c'est des stratégies de survie dans l'espace professionnel. C'est lutter contre la négation d'être, d'individus et de corps. C'est ça, être antiraciste. Donc en fait, s'il y a encore des personnes en 2024 qui en fait n'ont pas saisi les enjeux et qui finalement ne captent pas en fait finalement le monde et la réalité sociale, très honnêtement, mais moi je sais même pas quoi leur dire en fait. Il y a une urgence absolue. Elle date pas de 2024 en fait. Ça fait des décennies. Ça fait 40 ans que le FN est au pouvoir, hein, AKRN. Ça fait 40 ans qu'il y a des gens qui sont déterrés pour bouter hors de France des personnes étrangères et associées. Et ça fait 40 ans qu'en fait, on remet en question l'identité nationale des gens sur la simple base de leur couleur de peau, sur leur faciès, etc. Ça fait des siècles qu'on nie des identités, des crimes, des génocides perpétrés par cet État. C'est ça, en fait. C'est ça, l'enjeu. Il n'y en a pas d'autre. C'est sauver des vies. Donc, faut sauver des vies, en fait. Si vous ne voulez pas sauver des vies, c'est qu'en fait, vous niez l'humanité dans son principe même, en fait. Et je pense que c'est important que ce soit dit clairement. Et ce n'est pas assez dit. Et c'est choquant, c'est révoltant. C'est une violence supplémentaire. C'est ça aussi la violence du racisme. La complaisance, l'attentisme, les silences, l'invisibilisation, la négation des corps. On n'est pas des corps, on n'est pas des individus, donc on ne se bat pas pour nous.

Merci à Maliga, professeur de SES, à Marilis, professeur d'histoire-géographie, et Karim, professeur des écoles, tous les trois en Seine-Saint-Denis et tous les trois membres de la commission antiraciste de Sud-Éducation 93. Ils et elles intervenaient le 28 juin 2024 à l'invitation de l'Assemblée Générale Féministe de Gironde autour de leur livre « Entrée en pédagogie antiraciste ». 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Bonne soirée à l'écoute de La Clé des Ondes.

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0: émissaires qui ont osé parler pour leur collectif, faire des exemples pour dissuader toute contestation. Ce 27 mai est donc une énième étape de l'interminable calvaire judiciaire de Julien Leguet, co-porte-parole de Bassine Non Merci, dont on vous a raconté les audiences de décembre 2025, mars 2026 au tribunal de Poitiers et le procès de mai 2026 au tribunal de Paris. Également convoqué à ce procès du 27 mai à Poitiers, Benoît Feuillu, co-porte-parole des Soulèvements de la Terre, et Nicolas Giraud et Benoît Jaunet, co-porte-parole de la Confédération Paysanne. Au-delà de ce procès pour organisation de manifestations illégales qu'ils n'ont pas organisées, ces quatre porte-paroles vont aussi évoquer la LUA, loi d'urgence agricole votée par les députés de droite, texte méphitique qui signe la mort de nos campagnes avec plus de fermes-usines, plus de mégabassines, plus de pesticides cancérigènes, plus de suicides de petits agriculteurs esclavagisés et broyés par l'agro-industrie. Salut les amis, c'est JBD pour Polémique, c'est la voix off.com et pour votre radio encore libre préférée, No Basaran et No Pasaran non plus. Un village anti-bassine est donc à nouveau sorti de la terre du parc qui fait face au tribunal de Poitiers où, lors d'une précédente étape de son marathon judiciaire, Julien Leguet s'est vu infliger 20 000 euros d'amende et 6 mois de port de bracelet électronique.
1: Mesdames, messieurs, qui veut son petit bracelet électronique pour mettre à la cheville à garder pendant 6 mois? C'est aussi votre laissez-passer pour rentrer au tribunal.
2: Bonjour Christian.
3: Salut.
2: En cette période de canicule, tu es presque le corps nu.
3: Je m'habille d'un bracelet électronique en tissu bleu que je vais devoir porter comme beaucoup d'entre nous pendant 6 mois pour la défense de l'eau.
2: On en connaît un qui en a un vrai,
3: un
2: bracelet
3: vrai,
2: électronique.
3: Ouais. Il veut pas nous le prêter.
2: Alors Julien s'interrogeait l'autre jour pour savoir s'il aurait un bracelet électronique du même modèle que celui de Nicolas Sarkozy, c'est-à-dire un bracelet électronique qui permet de prendre des vacances aux Seychelles.
3: Il y a la demande qui est faite. Hein.
2: Oui.
3: Après, c'est avec le juge de l'application des peines qui va en décider. Quoi. Les voyages, je sais pas s'ils seront autorisés. Même chez lui, il sera dans les luttes. Par les téléphones, on peut travailler.
2: Est-ce qu'il aura le droit de lire la Bible et le Comte de Monte-Cristo? Et d'écrire un livre?
3: Il est plutôt en train d'écrire une bande dessinée. Hein.
2: Alors je crois que quelqu'un aimerait son bracelet électronique. Donc on rappelle, c'est une bande de tissu bleu. Ah, toi, tu l'as pas mis à la cheville?
4: Non, parce que ça se voit mieux, là.
5: Voilà. Ah oui, c'est vrai.
4: Ouais.
3: Il veut son bracelet électronique.
0: Même dans les moments les plus dramatiques, ces mouvements Bassine Non Merci et Soulèvement de la Terre font montre de leur stupéfiante force vitale de joie, de fête. Et tout s'y passe toujours en musique et en chansons.

0: La prise de parole va commencer déjà par une lecture d'un texte qui a été écrit à plusieurs mains, plusieurs bassines non merci.
1: Nous étions 100, nous étions 1000, nous étions 1100. Dans sa chanson « Hommage à la manifestation de Sainte-Soline du 25 mars 2023 », Christian Paché, artiste du Poitou, fait revivre notre foule qui convergeait vers la méga-bassine, ce gros cratère vide gardé par des robots. Il chante « Nous sommes venus nombreux du fond de nos villages, des villages que nos vieux ne reconnaissent plus, ils ont été vidés et vendus nos campagnes à la spéculation qu'on ne rassasie plus. Oui, nous étions nombreux et nombreuses à converger de toute la France et d'Europe, nous étions 30 000. Et nous n'étions pas seulement des milliers de corps, nous étions des milliers de voix. Nous étions venus pour dire notre détermination à lutter contre l'accaparement de l'eau, pour chanter notre joie de le faire ensemble, pour crier notre colère face au projet destructeur que l'État impose par la force. Nous étions venus pour porter une parole, celle du peuple de l'eau. Pour la rendre inaudible, l'État a employé les pires méthodes. Il l'a recouverte de bruits de tirs et d'explosions de grenades. Il a tenté de nous faire taire à jamais. Pourtant, le soir même, nous témoignions, nous reprenions du souffle et de la voix. Et depuis, nous n'avons jamais cessé. Nous poursuivons la lutte, notamment en prenant la parole partout. Dans des réunions publiques pour informer les habitants et habitantes des chantiers qui se préparent. Dans les médias pour alerter et défaire le discours du gouvernement. Dans les manifestations pour continuer à dire notre désaccord et pour encourager d'autres à nous rejoindre. Dans les ouvrages qui font trace de nos expériences collectives. Jamais nous n'avons laissé s'installer le silence et jamais il ne s'installera. Il n'y a pas quatre porte-paroles, comme voudrait le faire croire l'État, en réprimant et en assignant en justice nos camarades. Au sein de notre lutte, comme au sein de toutes les luttes sociales et écologiques, il y a des dizaines, des centaines, des milliers de

0: parole, dans les rues comme aujourd'hui, ici, dans tous les collectifs, associations, syndicats, mouvements et partis, groupes d'autodéfense et d'éducation populaire qui s'organisent au quotidien contre la destruction du vivant et la montée du fascisme, elles et eux sont nos porte-parole.
1: Ce procès en appel est une nouvelle occasion de dire collectivement que défendre l'eau face à la catastrophe écologique est une nécessité vitale. Manifester, s'organiser, désobéir sont des droits fondamentaux. La lutte contre les bassines sont légitimes, ancrées et toujours aussi déterminées. Les alternatives existent, elles se pratiquent et font leurs preuves. Ce procès en appel est une nouvelle occasion de redire collectivement que nous nous tenons toujours aux côtés des blessés graves qui attendent des nouvelles de leurs plaintes depuis près de 3 ans et qui ont dû subir un véritable fiasco judiciaire. Autant d'auditions complaisantes des gendarmes de l'IGGN à la privatisation pure et simple de justice par un procureur zélé. Mais hasard du calendrier, Mediapart et Libération viennent de révéler l'identité du tireur qui a grièvement blessé Serge en effectuant un tir tendu depuis son véhicule blindé. Pourtant, c'est toute la hiérarchie qui doit être identifiée et jugée pour avoir sciemment organisé l'opération de répression qui ont marqué la manifestation du 25 mars 2023 contre la bassine de Sainte-Soline. Le ministre de l'Intérieur de l'époque, Darmanin, a été à la manœuvre. Il est aujourd'hui ministre de la Justice. Pur scandale, pure provocation. Nous appelons à sa destitution et à sa comparution immédiate. L'État fait la sourde oreille, mais nous ne sommes pas dupes. Nous savons qu'il nous attend, à défaut de nous écouter. Il pense qu'à force de crier, nous perdrons notre voix, mais il se trompe. Nous sommes suffisamment nombreuses et nombreux pour nous relayer. Partout, notre voix porte, nos rangs s'étoffent. Ainsi, depuis 5 ans, de nouveaux collectifs locaux, Bassines Non Merci, voient le jour. Après la Vendée, les Deux-Sèvres, la Vienne, la Charente-Maritime, la Boutonne, des habitants et des habitantes du Finistère, du Berry, du Puy-de-Dôme, du Gard, de l'Hérault, de l'Indre-et-Loire ont rejoint le mouvement. La région parisienne s'est soulevée et a gagné. Le Maine-et-Loire, la Sarthe entrent en lutte. Devant vous, aujourd'hui, nous sommes de l'Interbassine, un collectif qui réunit des membres des groupes locaux pour échanger, mutualiser nos moyens, renforcer la lutte contre les bassines.
2: Sommes-nous des porte-parole ? Oui, comme des dizaines, des centaines, des milliers d'autres. Notre camarade Julien Leguet est l'un des nôtres. Depuis des années, il fait l'objet de surveillance, de pression, de répression, d'acharnement judiciaire. Nous dénonçons les condamnations qui pèsent sur lui, notamment la dernière en date, particulièrement lourde et injuste. 6 mois de prison aménagée sous forme d'assignation à résidence, avec un bracelet électronique. Nous lui exprimons tout notre soutien, notre force et notre amitié, camarades. Force aussi aux camarades de la Confédération paysanne et des soulèvements de la terre qui comparaissent aujourd'hui et de manière générale à tous ceux et celles qui ont à subir la répression d'État, souvent dans un silence assourdissant. À travers ce procès de l'organisation de la manifestation de Sainte-Soline, ce sont quelques personnes qui sont visées pour leur qualité de porte-parole des organisations ayant lancé l'appel à mobilisation. Alors qu'il s'agit bien de toute une dynamique collective, un mouvement puissant qui s'est levé contre un monde où quelques-uns s'approprient des ressources vitales, comme l'eau, au détriment du vivant et au profit de l'agro-industrie toute puissante. Nous allons continuer, depuis Bassines Non Merci, à porter la parole de l'eau, la parole du vivant. Nous allons continuer d'informer, d'organiser des débats publics pour dénoncer, expliquer, nous organiser face aux offensives de l'État Macron, des Le Cornu, des Duplon, des Genevard, ses complices zélés de l'agro-industrie. La criminalisation du mouvement de défense du vivant ne passera pas. Nous refusons d'être réduits et réduites au silence. En désignant nos camarades individuellement, l'État croit désorganiser notre mouvement et le voir disparaître. Qu'il entende bien ceci, à défaut d'entendre le reste. Cela n'arrivera pas. La lutte continue. Où que des travaux de bassines débutent, ici ou ailleurs, nous nous soulèverons toujours. Car le peuple de l'eau est une hydre fascinante, immortelle, dont les membres se coordonnent, pensent et agissent ensemble et qui se renouvellent à l'infini. Nos bassaranes.
3: Merci. Elles sont et ils sont venus en force aujourd'hui, et les tracteurs le prouvent. J'invite la Confédération paysanne à prendre la parole.
1: Ça fait 24 ans
4: que la Confédération paysanne se mobilise. La première manifestation a eu lieu en 2002 en Charente avec la présence de la moustache de José Bové, déjà présent pour dénoncer cette situation clairement catastrophique. 14 ans qu'on essaye de nous faire croire que c'est une lutte uniquement écologiste, alors que nous, cette lutte, elle est avant tout pour nous sociale, elle est avant tout pour nous paysannes. Il s'agit bien là, en premier lieu, d'une question d'accaparement de l'eau. Tout ce que l'on souhaite, c'est qu'il y ait une partage de cette ressource qui va être de plus en plus limitée dans le temps. On souhaite que cette ressource elle soit accessible à un maximum de paysans et de paysannes, et le système mégabassine, clairement, il ne permet pas ça, puisque l'eau ne provient pas de la pluie, l'eau provient des nappes phréatiques et donc de notre pot commun. Est-ce que c'est normal aujourd'hui que l'on priorise des irrigants qui vont arroser des cultures pour l'exportation, qui vont arroser des cultures pour les méthaniseurs, alors même que des maraîchers, des maraîchères n'ont pas accès à cette ressource? Non. Notre boussole, ça doit rester la souveraineté alimentaire. Et aujourd'hui, le système mégabassine favorise une industrialisation de l'agriculture. Via la concentration des moyens de production, ça va clairement aussi aller vers l'agrandissement et donc vers la disparition même de notre métier. C'est pour ça aussi qu'il faut qu'on se batte en tant que syndicat agricole. Les systèmes de mégabassines, on aimerait aussi nous faire croire qu'ils permettent de préserver la rémunération des paysans et des paysannes. Mais ça, encore une fois, c'est quelque chose qui est totalement faux, puisque on le sait bien, ces systèmes sont extrêmement coûteux pour les fermes qui mettent ce système en place, mais aussi pour l'ensemble des citoyens et des citoyennes, puisque ces mégabassines sont ultra subventionnées. La vérité, ce n'est pas le monde écologiste contre le monde paysan. On doit faire apparaître aussi au monde paysan que ce n'est pas dans notre intérêt de classe paysanne qu'on définit par l'immense majorité du monde paysan qui sont les grands perdants du système économique. J'en ai pour preuve les discussions aussi qu'on a pu avoir cet hiver lors des blocages pour empêcher l'abattage total des animaux en Ariège par rapport à la DNC, avec des manques de la coordination rurale. On s'oppose à cette vision nationaliste, à cette vision identitaire. Ce système mégabassine bénéficie avant tout aux cols blancs de l'agro-industrie, aux agri-managers, aux mains douces qui ne touchent jamais leurs tracteurs. Ils étaient clairement d'accord avec nous. Et c'est ça qu'on doit faire comprendre à l'ensemble du monde agricole. On ne changera pas le système agricole sans celles et ceux qui travaillent la terre. Cette lutte, elle doit émanciper et permettre de nous unir contre nos vrais adversaires qui continuent à se gaver toujours plus grâce à ce système économique.
5: Moi, je veux parler surtout de la répression policière, de la répression judiciaire.
6: Fanny Mettra, de la Confédération paysanne.
5: La répression policière, on la vit de façon de plus en plus terrible, accablante. Les jeunes des banlieues avaient l'habitude du délit de faciès et des répressions. On l'a connu avec Adama, avec Naël et tant d'autres. Depuis les Gilets jaunes, on se rend compte que le mouvement populaire est en train de se prendre une grosse claque à chaque fois par les forces de l'ordre. Ce qui s'est passé à Sainte-Soline, et tous le diront, en fait, on a été traumatisés dans les corps, traumatisés dans les esprits. On ne peut pas l'effacer comme ça. La violence d'État qui a eu lieu ce jour-là, elle est démente, presque impossible même à penser. On avait face aux manifestants des chiens de garde, en roue libre totale. Et Mediapart l'a bien révélé, on l'a vu, cette impunité des forces de l'ordre là, elle n'est pas possible dans un état de droit. Et il va falloir vraiment qu'on mette le paquet pour dire, c'est pas le monde dont on veut, ça n'est pas possible. La France ne peut pas continuer à se gargariser d'être un état soi-disant démocratique, un état de droit, le fameux état où est née la Déclaration des droits de l'homme. On a été montré du doigt par l'ONU, par des organisations internationalistes qui disaient « c'est pas possible, il se passe quoi en France depuis les Gilets jaunes, il se passe quoi ? C'est quoi ce délire que vous êtes en train de faire subir au peuple français ?» Et ces traumatismes-là, on pense fort, on l'a dit tout à l'heure, aux quatre plus grands blessés, à Serge, à Michael, à Alix et Olivier. Il y a eu non-assistance à personne en danger et c'est l'État qui est responsable de cette non-assistance. L'État assassine, ouais. En fait, on était des milliers et aujourd'hui, on accompagne les camarades inculpés parce que c'est pas possible, en fait, qu'on continue de choisir une poignée de militants, de manifestants, porter la lourde responsabilité, en fait, d'une lutte collective. Et cette lutte collective, on le redira jamais assez, c'est une lutte collective pour l'intérêt général, pour l'intérêt commun. On se bat pas pour des intérêts privés, on se bat pour toutes et tous. On condamne, en fait, les défenseurs de l'eau alors que les forces de l'ordre qui ont commis des fautes graves, qui ont commis des tirs tendus, mortels, n'ont pas à être inquiétés. Ça fait 3 ans que la justice ne fait rien. Hier, Mediapart prouve quel est le gendarme qui a fait ce tir tendu, qui a blessé Serge Nunez, ose parler d'usage proportionné de la force à nouveau. C'est au-delà du possible, c'est au-delà de l'imaginable. La justice a failli. Ça fait 3 ans que la justice ne fait rien. Comment on peut continuer à avoir confiance, en fait, dans un système qui a complètement déraillé? Et puis on l'a vécu après cette violence policière, cette violence judiciaire. Il y a eu les appels à la dissolution, il y a eu la haine, il y a eu les menaces. Et toutes les organisations, qu'elles soient Soulèvement de la Terre, Bassine Non Merci, Confédération Paysanne et plein d'autres, on s'en est pris plein les dents. Alors qu'on défendait un droit inaliénable, un droit de la population à l'eau. Ce gouvernement, il est complice et on le voit mois après mois, année après année. On l'a vécu cet hiver avec la Confédération Paysanne où la veille, la FNSEA arrive avec les gros tracteurs devant l'Assemblée nationale. C'est tapis rouge pour la FNSEA, pour Arnaud Rousseau. Le lendemain, alors qu'on manifestait pour demander une justice dans les aides publiques données aux paysanneries des Outre-mer, on s'est retrouvé à 52 responsables syndicalistes en garde à vue. Il y a un deux poids deux mesures qui est insupportable, infaisable. Cette répression-là, elle ne s'arrête pas, elle continue, elle se durcit. On est face à un système agro-industriel qui est ultra protégé par l'État, par la justice, par les forces de l'ordre. Il va falloir qu'on soit hyper costaud, va pas falloir qu'on lâche l'affaire, malgré tout ce qu'on se prend dans les dents. La montée de l'extrême droite, c'est là maintenant que ça se joue, c'est là maintenant qu'il faut résister. L'année prochaine, on sait pas trop ce qui va devenir de nos luttes de convergence, de nos luttes syndicales. Nous, syndicats paysans, on sera qui demain si l'extrême droite est au pouvoir? Est-ce qu'on pourra continuer à être syndiqué dans une France dirigée par le RN? Il y a un devoir de résistance. Ce devoir de résistance, on n'a pas le choix en fait de le continuer, on n'a pas le choix. Pour l'eau, certes, pour la terre, pour la souveraineté alimentaire, c'est le droit des peuples de décider de son agriculture et de son alimentation. Et normalement, tous les citoyens, toutes les citoyennes ont le droit de décider qu'est-ce qu'on va manger demain et comment on va le produire. Mais aussi, une lutte pour les droits humains, le partage des richesses, un accès aux droits pour toutes et tous. Et ce qu'on va demander surtout aujourd'hui, c'est la relax pour les inculpés, relax pour les prévenus d'aujourd'hui. Merci.
7: Alors que nos collègues sont dans le tribunal, on est quand même en train d'étudier à l'Assemblée nationale un projet de loi d'urgence agricole. Nous, à la Confédération paysanne, on s'oppose depuis le départ à cette loi d'urgence agricole. La seule urgence qu'elle révèle, c'est l'urgence d'Annie Genevard du gouvernement à répondre aux injonctions de la FNSEA. Ils ont encore récupéré les colères agricoles qui se sont exprimées légitimement cet hiver pour avancer sur leur agenda productiviste. Oui, il y a urgence à agir pour le revenu des paysans, pour le renouvellement des générations, pour la transition agroécologique que tous les paysans et paysannes appellent de leur vœu, hein, puisque je rappelle, il y a une étude qui a dit que 90% des paysans et des paysannes étaient prêts à engager une transition agroécologique pour peu qu'on les accompagne. Mais dans cette loi-là, il n'y a rien pour faire face à cette transition et au revenu des paysans et des paysannes, encore je vous le dis. Et puisqu'il y a des parlementaires avec nous, les féliciter pour le combat qu'ils mènent à l'Assemblée nationale. Je ne félicite pas par contre une grande partie des parlementaires qui ne voient à travers cette loi d'urgence que la nécessité de nous faire stocker de l'eau, d'irriguer, pour satisfaire encore une fois l'injonction de la FNSEA, de l'agro-industrie, d'une minorité d'oligarques agricoles en fait, qui accaparent l'eau, qui accaparent les subventions, qui accaparent les sols et qui va tous nous faire crever. Les élus qui ont ces paroles-là, là, vous les citoyens, les citoyennes, il faudra les attendre au tournant dans les élections parce que c'est inadmissible de ne pas défendre l'intérêt général, l'intérêt des paysans, des paysannes et l'intérêt des citoyens et des citoyennes.
3: La CGT, rapidement.
8: Moi j'ai été condamné sur Sainte-Soline 1 pour organisation d'une manifestation interdite en Deux-Sèvres pour la CGT. Il y a un camarade de Solidaire qui a été condamné aussi. Tout notre soutien aux inculpés, ce qu'on demande, c'est la relax, parce que c'est clairement un procès politique contre la défense du bien commun. On ne peut pas se laisser faire là-dessus. Il y a des répressions syndicales qui sont énormes en ce moment, et des répressions surtout sur les questions écologiques, notamment notre secrétaire confédérale Sophie Binet, qui est attaquée par Tefal sur la question des PFAS. On ne peut pas continuer comme ça. Il faut sauver notre planète et il faut protéger notre bien commun, l'eau. Parole aux inculpés d'aujourd'hui.
9: À poil, Tefal.
10: Eh ben, nous aussi, on va dire ça pour les soulèvements de la Terre.
6: Benoît Feuillu, co-porte-parole des soulèvements de la Terre.
10: J'ai foncé aussi au tribunal et j'irai serein. En fait, ce que vous ont dit l'inter-BNM, c'est aussi ce qu'on va aller dire à la juge. Et pourquoi on y va serein? C'est parce qu'on sait que malgré la loi d'urgence agricole, même s'ils redémarrent des projets de méga-bassines cet automne, bah nous, on a confiance, en allant au tribunal, que vous tous et vous toutes et des milliers, des dizaines de milliers de personnes les en empêcheront de nouveau et iront sur le terrain pour les en empêcher. Et si on n'avait pas cette conviction, on n'irait pas serein au tribunal, mais là, du coup, on y va. Et je vous dis un dernier mot. On va parler d'une manifestation passée, et la répression de cette manifestation passée, elle visait à nous terrifier, à nous faire renoncer, à nous faire taire, et à ce qu'on s'arrête de lutter, et ça n'a de toute évidence pas marché du tout. Dès le 10 ou 12 juillet, on va aller protéger l'eau vers Compiègne contre le méga canal, et c'est hyper important. Et le 26 septembre, on va se retrouver ensemble avec des milliers d'autres devant un des plus gros sites de production de pesticides dans le nord de la France pour dire que partout, il faut arrêter la production de pesticides et aller les chercher à la racine du mal, là où ils sont produits. On le fera de nouveau avec des paysans, avec des ouvriers du secteur et avec tous les défenseurs et défenseuses de l'eau le 26 septembre.
7: Et je vais faire très très vite parce que l'heure tourne et dans 10 minutes, ben, on est devant les fourches caudines de la loi. On est 500 cet après-midi et c'est vraiment super. Et puis l'autre truc, avant de passer la parole à Anne et Lisa, moi j'ai qu'une hâte, hein, c'est qu'on sorte de là-dedans et puis qu'on se retrouve tous ce soir pour faire ce qu'on fait à chaque fois, pour faire face à cette oppression. Une grosse belle fête, comme on aime les faire tous ensemble. Et un grand grand merci aux artistes qui, une nouvelle fois, se sont mobilisés. Un grand merci à la Misolt, aux copains de la technique. En fait, si tout ça est possible, c'est qu'il y a aussi des gens qui militent de cette manière-là et qui mettent leur savoir-faire dans le pot commun. Merci à vous tous. Et merci Anne et merci Lisa. Et je te donne la parole parce que je crois que tu rentres avec nous au tribunal.
9: Bonjour à toutes et à tous. Donc, je suis Anne Steinbach-Ternoir, députée de la France Insoumise de Haute-Garonne. Par ma voix, vous avez aujourd'hui le soutien complet de tout mon groupe parlementaire, de tout notre mouvement de la France Insoumise. Soutien aux quatre camarades qui vous passent aujourd'hui à la justice, mais plus largement, soutien à tout votre mouvement, à votre combat ici, qui est un combat d'intérêt général pour l'eau. Je crois qu'on ressent tous aujourd'hui bien, hein, dans notre chair, à quel point c'est un combat urgent et nécessaire. Aujourd'hui, justement, dans l'Assemblée, avec Lisa, on s'est échappé cet après-midi, mais comme le disait Stéphane tout à l'heure, nous faisons face au projet de loi dit d'urgence agricole, qui est une horreur et qui, comme après Duplomb, comme après plein d'autres textes iniques, favorise encore et toujours les méga-bassines au bénéfice de quelques-uns, au détriment de absolument tous les autres, paysannes et paysans compris. On vit aujourd'hui un moment assez hallucinant, je trouve. D'un côté, la justice environnementale vous donne raison, puisque la bassine de Sainte-Soline est quand même toujours déclarée illégale, comme d'autres décisions qui sont prises régulièrement contre les méga-bassines. Et de l'autre côté, vous faites face à un acharnement judiciaire absolument inédit, à des sanctions inédites et absolument insupportables. Et ça, c'est le reflet de la doctrine autoritaire que met en place ce gouvernement aujourd'hui, qui veut nous faire taire, qui veut vous faire taire, parce qu'il sait que vous avez raison et que le système qu'ils défendent, eux, est complètement mort. Bon. Alors ils ont recours à la force et comme vous tous ici je pense, jamais je n'oublierai ce que j'ai vu à Sainte-Soline, les 3000 agents autour d'un pauvre cratère avec leurs blindés, les 5000 grenades en 2 heures, les plus de 200 blessés, tout ce genre défiguré, ensanglanté dans la boue. Alors je voudrais le dire ici très fort, honte, honte éternelle au ministre Darmanin, au ministre Nunez, qui encore, monsieur Nunez, qui encore hier, oui, honte. Parce qu'ils ont déployé toute la violence de l'État et hier encore en hémicycle, alors que je l'interrogeais, le ministre Nunez a osé parler encore une fois d'une répression proportionnée. C'est absolument insupportable dans un État de droit. Et je termine juste là-dessus, je voudrais rappeler quand même que ces gens, malgré les 200 blessés, n'ont déclenché aucune enquête. Il a fallu attendre qu'il y ait les révélations de la presse avec les vidéos insupportables filmées par les gendarmes pour qu'il y ait une enquête. Et maintenant que Mediapart et Libération, eux, ont réussi à faire le boulot que les enquêteurs n'ont bizarrement pas réussi à faire en identifiant l'origine du tir qui a failli tuer Serge, eh bien ça y est, là ils nous disent « Ah oui, on va voir, on va pouvoir peut-être faire justice ». Franchement, c'est insupportable, c'est une impunité organisée. Encore une fois, ils savent ce qu'ils font, c'est de la violence d'État, nous ne laisserons pas faire. Nous réclamons justice pour les blessés, nous avons une commission d'enquête, cette demande de commission d'enquête qui est toujours sur la table, et nous demandons la relaxe pour tous ceux qui font face à la justice cet après-midi. Par chez moi, on dit beaucoup « non macadam », je viens de Toulouse, contre une fameuse autoroute, mais ici je voudrais crier, c'est le même combat honnêtement, hein, c'est comme le méga canal, et donc avec vous ici je veux crier très fort « non macadam !»
11: Je suis Lisa Bellucco, je suis députée de la Vienne et donc vous êtes ici sur ma circonscription. Je suis députée écologiste et je vais m'exprimer au nom de mon groupe parlementaire et puis des écologistes. Je voulais vous dire merci. Merci d'être aussi nombreuses et aussi nombreux aujourd'hui. Merci de tenir face à la répression, face au contrôle, face à la violence. Vraiment, merci de résister. Merci de continuer à dénoncer, de ne pas vous taire et de vous exposer, et malgré l'exposition physique et psychologique que cela engendre. Je vous dis merci parce que votre présence nous fait du bien, je dois vous le dire, en ce moment. On examine une énième loi agricole, une loi d'urgence agricole. J'ai fait l'aller-retour, du coup, comme Anne, pour vous dire ce qui se passe à l'Assemblée, donc je vais essayer de faire vite. Mais en quelques mots, cette loi, c'est quoi? C'est la destruction de la gouvernance de l'eau, ce qu'il en reste. C'est la destruction des derniers garde-fous pour protéger l'environnement. C'est l'institutionnalisation des procédures bâillons. C'est la supercriminalisation de tout acte qui toucherait les agriculteurs. C'est le soutien à l'industrialisation de l'élevage. Et évidemment, c'est le soutien aux méga-bassines comme la seule et unique solution d'adaptation au changement climatique. Ce ne sont pas mes mots, ce sont les mots de la ministre de l'Environnement et de la ministre de l'Agriculture. Maintenant, le stockage de l'eau est un objectif de gestion de l'eau dans notre code de l'environnement. Alors à l'Assemblée nationale, on a définitivement basculé dans une ère trumpiste. Les mots n'ont plus aucun sens. Mais nous, nous nous battons avec nos mots, enfin on essaye. Mais vous, camarades, vous, paysannes résistantes, paysans résistants, qui êtes en train de rentrer dans le tribunal, et je vais accélérer, je suis désolée, militantes, militants, activistes, vous consacrez votre vie à la lutte. Vous êtes la digue, vous êtes un rempart face à un État qui défend les riches, qui nous criminalise. Face à un État qui autorise la violence, galvanisant les forces de l'ordre prêtes à blesser, voire pire, comme l'ont révélé Mediapart et Libération. Alors pour cela, je vous dis merci. Et à vous qui comparaissez aujourd'hui et qui êtes en train de rentrer dans le tribunal, vous avez notre immense reconnaissance et notre immense respect et notre soutien sans faille et sans fin. Je serai toujours à vos côtés, même si je vous l'avoue, j'ai un peu peur. J'ai peur des menaces, j'ai peur de me faire à nouveau frapper en manif comme je l'ai été, moi aussi, malgré mon écharpe. J'ai peur de ces mots qui n'ont plus aucun sens à l'Assemblée. Mais parce que vous êtes là, parce que vous risquez vos vies, et pour nos enfants, je ne lâcherai rien, nous ne lâcherons rien, et vous nous aurez toujours à vos côtés. Alors, no basaran!

0: la faute au remembrement par l'intercorale de Bassine Non-Merci qui accompagnait au tribunal de Poitiers les quatre prévenus du procès du 27 mai 2026 qui, avant l'audience, ont donné cette conférence de presse ouverte par Benoît Jonnet et Nicolas Giraud, co-porte-parole de la Confédération paysanne, outrés par l'injustice de leur inculpation, révoltés par la mortifère loi d'urgence agricole votée par les députés de droite, texte qui annonce la mort des campagnes et de la vraie paysannerie au profit des voleurs, pollueurs, empoisonneurs de l'agro-industrie.
1: Il y a des parlementaires dont le seul objectif, c'est que nous, paysans et paysannes, on irrigue plus, on stocke plus d'eau. Mais pourquoi faire et pour qui, en fait? C'est ça la question qu'on a envie de leur poser. Eux, parlementaires, ils doivent défendre l'intérêt général. Donc pour nous, la priorité, c'est pas de pomper plus dans les nappes phréatiques, mais c'est bien de savoir quel usage on fait de l'eau, qu'il y ait un juste partage entre les besoins des citoyens et citoyennes, des collectivités, et évidemment de la production agricole. On est scandalisé par la tournure de ces débats-là, enfin, qui révèle en fait ce schéma productiviste vers lequel on veut nous emmener, et qui révèle aussi une lutte des classes, pas avec nos collègues agriculteurs avec qui on travaille tous les jours, mais bien avec une oligarchie paysanne qui est aux manettes de la gouvernance, qui est en co-gestion permanente avec le gouvernement et qui oriente dramatiquement des politiques agricoles mortifères pour les paysans et les paysannes. C'est clair que pour eux, il faut qu'on soit moins de paysans et de paysannes dans les territoires pour être compétitifs. Et pour être compétitif avec qui, on se demande, parce que la compétitivité, on sait qu'on n'y arrivera jamais, puisqu'on a, et heureusement, pas les mêmes droits sociaux que nos voisins, heureusement, pas les mêmes topographies, pas la même agronomie. Enfin, il y a une diversité qui fait qu'on ne sera jamais compétitif. Et tant mieux, c'est pas ça l'objectif. L'objectif de l'agriculture, c'est bien de permettre une alimentation de qualité pour tous et pour toutes. En tout cas, c'est ça pourquoi on se bat, nous. Je laisse la parole à Nicolas sur les enjeux locaux de l'eau.
2: Moi, je suis paysan dans la Vienne, donc il faut savoir qu'ici, on est dans le bassin du Clain, qui a des forts déficits en eau, hein. Une gestion de l'eau qui est problématique depuis de très longues années. La seule vision qui a été apportée jusqu'ici, c'est de dire que c'est le stockage de l'eau qui va permettre de résoudre ces problèmes. Nous, Confédération Paysanne, on s'est mobilisé depuis il y a très longtemps contre ces ouvrages. Hein. Les premières manifestations contre les bassines, ça date de 2002, en Charente. Voilà, il s'est fait quelques bassines à une époque dans la Vienne. Et ensuite, on a eu ce fameux projet de 41 bassines. Un accaparement de l'eau par les plus grosses fermes sur le territoire au détriment des autres. Sur Poitiers, il y a des menaces sur l'eau potable régulièrement. Alors que dans la Vienne, l'étude HMUC, hydrologie, milieu, usage, climat, donne des chiffres. Il faut fortement réduire les autorisations de prélèvement, mieux les répartir et prioriser l'accès pour le maraîchage, par exemple. Le système qu'on a dans tout le Poitou-Charentes, c'est qu'en fait, c'est premier arrivé, premier servi. Donc au printemps, là, dès qu'il se met à faire sec, tout le monde arrose à fond les ballons jusqu'à temps qu'il y ait des coupures. Donc il n'y a pas d'année où il n'y a pas une coupure. C'est bien la preuve que les milieux ne sont pas en capacité de fournir l'eau qu'on demande. On n'arrête pas de nous dire qu'on ne peut pas faire d'agriculture sans eau. Moi le premier, je fais de l'agriculture mais sans irrigation. Comme la grande majorité des paysans, 7% des surfaces agricoles françaises sont irriguées. Donc la majorité des paysans font sans irrigation et il n'y a pas d'autre choix face au changement climatique. Vendre l'irrigation pour tout le monde, c'est un leurre. Alors que sur la construction des méga-bassines, tout est un peu en pause. Quand on vient, par exemple, le projet de 41 bassines est complètement annulé. On a gagné des choses, mais il reste encore du travail à faire sur cette question du partage de l'eau et de l'accès à l'eau pour le maximum de paysans.
3: Bonjour, moi c'est Benoît. Je vais parler pour les soulèvements de la terre et parce que je suis prévenu, mis en cause aujourd'hui comme organisateur d'une manifestation interdite à Sainte-Soline. J'étais déjà là avec mon camarade Julien et nos camarades de la CGT de Solidaire en janvier dernier pour l'organisation de la manifestation interdite de Sainte-Soline 1. Et maintenant on revient pour Sainte-Soline 2 et vous étiez mis en cause une fois sur deux, vous, la conf, pour l'organisation de manif interdite de Sainte-Soline. C'est un mouvement qu'on a souvent cherché à désigner comme un mouvement un peu d'écolo ou d'habitant d'un territoire qui se battrait contre les intérêts des agriculteurs. Et évidemment, votre présence rappelle que, en fait, c'est un mouvement paysan. Et quand on se disait qu'est-ce qui caractérise un peu ce mouvement, c'est de défendre l'eau et la paysannerie. Parce qu'en fait, ce que font les bassines, bel et bien, c'est de détruire les paysans. Et peut-être, évidemment, éventuellement, d'en protéger une minorité de plus gros paysans. Mais en fait, la réalité, c'est que la majorité des paysans, les infrastructures de type bassines, les monocultures qui vont avec, ça détruit les paysans. Et aujourd'hui, on le voit encore avec la loi d'urgence agricole, le gouvernement ne cesse, la FNSEA ne cesse de jouer un jeu qui serait de mettre en opposition ce qui serait les intérêts des agriculteurs d'un côté et les intérêts d'écologistes ou d'habitants des villes et des campagnes de l'autre. Et vraiment, moi, si j'ai envie qu'on retienne quelque chose, c'est qu'on défend aussi l'intérêt des paysans et la possibilité d'une paysannerie. Aujourd'hui, on va parler du passé, de manifestations passées. Et aujourd'hui, on est face à un tribunal. Et pourquoi on nous met devant des tribunaux ? C'est pour faire taire les mouvements, pour y mettre fin, pour les étouffer. Et c'était bel et bien le but de la répression qui s'est organisée à Sainte-Soline. C'était de terrifier un mouvement qui, vous en souvenez, était complètement ascendant, quoi. C'est-à-dire que ça faisait un an et demi qu'on organisait avec Bastille Nommercier, avec la Confédération Paysanne, des manifestations qui allaient droit au chantier, qui disaient c'est plus possible que ces chantiers passent en force et se construisent vu leur impact destructeur sur nos territoires. Et c'était un mouvement qui, malgré effectivement des interdictions de manifester, malgré une présence des forces de l'ordre, il y avait de plus en plus de personnes qui venaient. Ce qui d'ailleurs nous renvoie à l'absurdité que nous on soit trois devant un tribunal comme si on était responsable du fait que des dizaines de milliers de personnes aient décidé de venir manifester pour un sujet qui leur semblait absolument vital. Et en fait, ce que Darmanin souhaitait, ce que ce gouvernement souhaitait, c'était qu'on s'arrête de protéger les terres et l'eau et qu'on ne se soucie plus que de tribunaux, que d'amendes, que d'assignations à résidence et qu'on ait peur. J'ai envie de dire, avant qu'on retourne au tribunal par zélé du passé de Sainte-Soline, que ce mouvement a continué. Il a continué, je veux dire, du côté des soulèvements de la terre, pas plus tard que du 10 au 12 juillet, on va faire une grande manif. Le méga canal prend l'eau, c'est un projet qui est très problématique. 6000 hectares de terres agricoles qui sont concernés, c'est plusieurs fois la 69, plusieurs fois la ZAD qui vont être artificialisées, c'est des problèmes d'accès à l'eau pour des questions de méga infrastructures logistiques à 10 milliards. On va se donner rendez-vous pour manifester contre ce chantier du 10 au 12 juillet. Le 26 septembre, avec les soulèvements de la terre, avec nos camarades de la Confédération Paysanne et de Bastille Nommercy, on va être devant un des plus gros sites de production de pesticides du pays pour dire que c'est plus possible qu'on se fasse empoisonner par les pesticides. Et évidemment, le sujet des bassines, le type de production agricole qui vont avec les bassines et le type de production qui nécessite des pesticides, c'est des sujets qui sont tout à fait reliés. C'est important aujourd'hui qu'on ne se dise pas « Ah ça y est, ils sont devant un tribunal et ils se sont arrêtés ». Dans bien des territoires, on est en train d'obtenir gain de cause, quoi. Ils ont annoncé des projets de bassines, mais les bassines ne se font plus. Sainte-Soline est vide et tous les chantiers qu'ils avaient annoncés dans les Deux-Sèvres, les méga-bassines qui étaient projetées dans la Vienne, pour l'instant, elles sont à l'arrêt. Donc je dis pas qu'on a gagné, faut pas être trop triomphaliste parce que eux, ils arrêtent pas et ils font passer la loi d'urgence agricole pour essayer de passer en force. Et ce que je veux dire aujourd'hui, c'est que je suis tout à fait certain si à l'automne, grâce à la loi d'urgence agricole, ils tentaient de démarrer de nouveaux projets de bassines, il y a des dizaines de milliers de personnes qui seraient de nouveau là pour les arrêter. Parce qu'on demande toujours l'arrêt total des projets de méga-bassines et des projets d'infrastructures qui accaparent l'eau. Là-dessus, vraiment, on n'a pas changé, notre ligne n'a pas changé, répression ou pas. Une ou deux choses que moi j'ai prévu de dire au tribunal pour les soulèvements de la terre avec mes camarades, en droit, il y a quelque chose qui est souvent invoqué, c'est la question de l'état de nécessité. Au vu de l'urgence climatique, il y a 6 des seuils critiques irréversibles de mise en cause de l'habitabilité de la planète, et notamment celle du cycle de l'eau douce qui ont été franchis dans les 10 dernières années. Et là, on a un parquet qui a expliqué qu'il n'y avait pas d'urgence à agir, qu'il n'y avait pas d'état de nécessité climatique, donc qu'on devait être condamné. Alors vous voyez qu'il y a des fous furieux, des milliardaires cinglés, des hommes politiques avides de profit, inféodés à un certain nombre de multinationales, qui soient climato-sceptiques, qui nous disent qu'il n'y a pas de nécessité à agir, on le constate douloureusement que trop bien tous les jours. Mais qu'on se retrouve dans un cadre censément sérieux d'un tribunal, avec une proc qui nous explique qu'il n'y a pas d'état de nécessité, honnêtement j'ai été extrêmement choqué. Si on s'est retrouvé à agir hier à Sainte-Soline et si on se retrouve à agir demain devant n'importe quel prochain chantier de méga-bassines, c'est parce qu'on considère tous qu'il y a état de nécessité et qu'il y a urgence. Je voudrais quand même saluer le travail exemplaire, formidable, d'investigation par certains de vos confrères de Mediapart et Libération. Pour nous, c'était assez évident que tout ce qu'on subit là, en gros, on est les boucs émissaires d'un gouvernement qui cherche à s'innocenter en trouvant d'autres coupables et à dévier l'attention et à se couvrir de ses crimes. Les procureurs jusqu'aujourd'hui ont couvert Darmanin. D'ailleurs, Darmanin, il est passé de l'intérieur à la justice, donc maintenant c'est lui qui dirige les procureurs et qui s'assure qu'il ne va pas être poursuivi pour ses crimes. Darmanin, dès la première manif de Sainte-Soline, il avait dit méchant éco-terroriste. Ensuite, il a demandé aux forces de l'ordre de nous traiter de la manière dont ils nous avaient désignés. Et ensuite, ils ont été chercher des coupables, des organisateurs, pour se couvrir de leurs crimes. Et le travail qu'ont fait Mediapart et Libération, c'est un travail excellent parce qu'il pallie au manque de la justice. C'est que le procureur avait tous les outils en main pour faire le même travail que Mediapart et Libération et trouver les coupables. C'est pas seulement le flic qui a tiré sur Serge, vous voulez, c'est les donneurs d'ordre. C'est les hauts gradés de la gendarmerie, c'est Darmanin, et il les a couverts jusqu'ici. Et aujourd'hui, c'est quelque chose qu'on va redire au tribunal. Je me demande tous les jours, est-ce qu'il y a aussi une justice pour les dirigeants de ce pays qui martyrisent leur population et qui les empêchent de se rebattre pour leurs droits vitaux? Et c'est ça qu'on va mettre en cause au tribunal aujourd'hui. Je vous remercie de m'avoir écouté.
0: Julien Leguet, co-porte-parole de Bassine Montmercy.
4: S'il y en a un qui est bien aujourd'hui sous les fourches godines de la justice, et qui a eu à subir de multiples passages. Je crois que je suis à mon sixième de l'année. Ben, j'en suis. Il semblerait que je sois une des têtes à abattre du mouvement par rapport à mes fonctions de porte-parole que je remplis depuis 8 ans au sein du collectif Bassine Non Merci. Première information, c'est que non, je ne suis pas encore équipé du bracelet électronique. Cependant, ça a failli arriver puisque le JAP de Niort me convoquait ce matin à 11h15. Il a fallu faire valoir que c'était peut-être un petit peu dur physiquement de se dédoubler et donc je serai assigné à résidence durant le mois de juin. La stratégie mise en place par le gouvernement, utiliser l'outil judiciaire à l'encontre d'écologistes en fait et de gens qui se battent pour le bien commun, c'est évidemment l'autre face de la pièce de ce qu'on a vécu en termes de violence policière à Sainte-Soline. À Sainte-Soline, on était au paroxysme du mouvement sur les retraites. À Sainte-Soline, il y avait vraiment quelque chose qui se jouait de très fort. C'était un événement national et toutes les énergies pour un autre monde, pour une autre société, étaient présentes ce jour-là. À travers la pluie de bombes qu'on a eu à subir ce jour-là, c'était véritablement un effet blast qui était recherché, de créer des dommages dans nos corps et dans nos esprits tels que ça nous vaccine de tout esprit de résistance. Darmanin, Vestieux, Dubé, toute la chaîne de commandement, tous ceux qui mettent en place cette stratégie, vous devez faire le constat d'échec. Votre pluie de bombes n'a pas généré ce que vous attendiez. Au contraire, on est encore là aujourd'hui pour en témoigner. La lutte contre les méga-bassines et pour un monde simplement vivant, elle est plus vive que jamais. Je ne nie absolument pas les souffrances que ça a générées chez tous d'entre nous en réalité. Tous ceux qui auront vécu Sainte-Soline de près ou de loin seront marqués à vie. Néanmoins, on est là. Néanmoins, on continue à résister. Et néanmoins, on ne tombe pas dans le panneau. Le fait de rebondir à chaque fois qu'on est convoqué devant la justice, de dire on est bien conscient que ce sont des procès politiques. Vous visez des individus, mais à travers les individus, c'est un mouvement que vous cherchez à pénaliser, à faire taire intégralement. Mais je trouve que la plus belle réponse, c'est de faire ce qu'on fait à chaque fois. De mettre toute cette énergie, de se retrouver, de vivre ensemble, de bouffer ensemble, de rigoler ensemble, de réfléchir ensemble, de profiter de ces moments-là pour que ce soit des moments structurants. Les outils de la répression sont en train de s'affiner en face. Il faut qu'on apprenne, là aussi, à grandir. Les prédateurs nous rendent plus intelligents. Et s'ils nous attaquent, bien, il faut qu'on réfléchisse collectivement. Ils pensent que le fait de nous assommer à grands coups d'amende et de dommages et intérêts, ce serait une nature à me faire taire, nous faire taire, et par extension, c'est ce qu'on appelle la procédure Bayon. C'est de multiplier les recours pour nous faire taire, nous empêcher d'agir. Les procureurs, là-dedans, jouent un rôle majeur et dégueulasse. Les procureurs sont aux ordres de Darmanin. Par exemple, quand des camarades se font attaquer à leur domicile, se font agresser comme mon neveu, ou comme Jean-Jacques, qu'on vient pendre au-dessus de la route à 6 mètres de haut, et qu'on porte plainte et que ça n'est jamais suivi des faits, ou comme dans la situation de la plainte qui est posée par les proches de Serge, de Mika, d'Alix et d'Olivier, que ça débouche sur des non-lieux, ça témoigne de véritables dysfonctionnements de notre justice, dont les procureurs sont les rouages essentiels. Ce sont les procureurs qui ont le choix d'étudier et d'instruire une plainte. Ce sont les procureurs qui vont déterminer les moyens mis en œuvre d'investigation. Dans le cas de mon neveu, même pas une enquête de voisinage après qu'il ait été tabassé. Et si on reprend le cas dramatique de l'enquête menée par l'IGGN, qui conclut à « nous n'avons pas identifié ceux qui ont des comportements criminels qui ont abouti à ces blessures aussi importantes chez nos camarades », et de se rendre compte qu'avec les mêmes images, la presse arrive à révéler et à trouver l'identité, évidemment que ça doit nous alerter. Et ce qui se passe aujourd'hui devant les tribunaux, ça vient profondément questionner des dysfonctionnements de cette justice et du contrôle des forces de police et de gendarmerie par elles-mêmes. Évidemment que c'est dysfonctionnant. Évidemment qu'un Condé ne dénoncera jamais un Condé. Quand bien même aurait-il tué l'un d'entre nous. On est à l'aune aujourd'hui d'une nouvelle offensive massue. La LUA, elle a une vocation, c'est de rendre légales des pratiques illégales mises en place par l'État depuis des années. C'est d'acter le fait que, par exemple, des préfets n'appliquent pas des décisions de justice par rapport, par exemple, aux autorisations uniques de prélèvement qui vont définir les volumes distribués à l'agriculture et en fait à l'ensemble des usages. Ça vient par exemple acter le fait que dans le cas de réunions publiques qui devraient se tenir en même temps qu'il y ait des projets de bassines, ben il n'y ait plus de réunions publiques. Et ces mêmes-là pensent que c'est en réduisant l'espace démocratique qu'ils vont faire la paix de l'eau, mais ils se fourrent le doigt bien profond dans l'œil. Ce qu'on réclame depuis le début sur ces questions d'eau, c'est tout le contraire. c'est plus de démocratie et c'est plus de transparence. Et à l'inverse des propositions dégueulasses et nulles du député du coin, que l'agriculture soit bien représentée dans ces instances de l'eau, mais à sa juste hauteur, et que ce ne soit pas parce qu'on consomme 60% de l'eau qu'on ait 60% des bouvois. En France, le principe qui devrait au contraire être en place, c'est le principe pollueur-payeur. Et c'est tout l'inverse qu'on vit, puisque le secteur le plus polluant et qui remet en cause les captages d'eau potable, la pérennité des milieux aquatiques, la simple vie dans les milieux aquatiques, c'est justement cette agro-industrie mortifère où on est, vous le savez, sur des territoires qui en France sont les plus gros consommateurs de pesticides. Et les faits, vous allez les retrouver dans les robinets, vous allez les retrouver à La Rochelle avec des cancers pédiatriques, vous allez les retrouver avec une biodiversité du clin quasiment réduite à néant, tellement tous ces produits pesticides, hein, le terme est très mal choisi, ce que ces produits tuent, ça n'est pas la peste, c'est la vie, c'est tout simplement la vie. Donc aujourd'hui, on est là pour faire face une nouvelle fois, pour leur dire, on ne se taira pas, on continuera d'agir pour le bien commun, on continuera d'agir pour les générations futures, on continuera à se mobiliser. Si le projet funeste de Darmanin, de Genevard, etc., était de dire, au mois de septembre, on lance une grande offensive, on essaye de lancer des chantiers un peu partout en France, des mini-bassines qui seraient soi-disant plus admissibles, enfin, soyons d'ores et déjà mobilisés et prête à lancer l'alerte pour organiser de nouvelles mobilisations de terrain. J'en appelle à tout un chacun parce que ce qui fait que jusqu'à maintenant on a réussi à faire face, c'est que partout en France, les gens se mobilisent et les gens sont attentifs. Aujourd'hui, il existe 13 bassines non merci locaux qui veillent, mais en fait, il en faudrait un par département. En fait, c'est que bassines non merci, comme les soulèvements de la terre, ben en fait, c'est des mouvements très ouverts et très horizontaux avec une composition très large. Nous sommes les soulèvements de la terre, mais comme les soulèvements de la terre sont bassines non merci, et nous sommes amis de la conf, et la conf fait partie du mouvement. Et c'est bien ça qu'ils n'ont pas compris. On se retrouve à chaque fois devant les tribunaux, on a tous le même profil. On est tous des mâles blancs de plus de 40 ans. Et ils pensent qu'il y a des chefs dans notre mouvement, et en fait, ils reproduisent leur système de pensée. Bassines non merci, les soulèvements de la terre, la Confédération paysanne, c'est pas ces manières de fonctionner, c'est pas ces archaïsmes-là, c'est pas la hiérarchie, c'est le peuple en marche qui se bat pour l'eau et pour le vivant. No Bassaran!
5: Journaliste à Libération, Laurent Nunez, il a dit que suite à nos révélations, les tirs tendus et les réactions des gendarmes étaient appropriés.
6: Les tirs tendus sont illégaux de base. Ils ont tenté, comme ils font dans la répression des révoltes des quartiers populaires, de plus en plus sur les mouvements politiques, de couvrir leurs hommes par tous les moyens possibles. Sauf qu'il se trouve qu'il y a des gens qui, pour une fois, se sont donné les moyens, ont eu peut-être les moyens, le soutien, la possibilité de dévoiler la vérité brutale et crue. Et ça a mis du temps. Je veux dire, nous, on l'a dit pendant longtemps. Et je trouve ça hallucinant qu'il faille un travail fait par des journalistes indépendants et d'investigation. Et heureusement qu'il en existe. On voit bien pourquoi l'extrême droite et toute une partie de ce gouvernement cherchent à les faire disparaître et la possibilité de ce type de journalisme. Ce que vous avez fait avec Mediapart, c'est de pallier au manquement grave de la justice et du parquet, sciemment et volontairement organisé par la personne qui était ministre de l'Intérieur à l'époque et qui est ministre de la Justice aujourd'hui et qui est couvert par son collègue actuel ministre de l'Intérieur, Laurent Nunez, qui du coup va dire que les tirs qu'auraient pu être mortels. Volonté de martyriser des gens qui étaient là pour défendre l'eau, que ces tirs étaient proportionnés, ce qui est vraiment une abomination.
4: Un élément qui m'a profondément choqué dans les propos de Nunez hier, c'est qu'il osait prétendre que des sanctions avaient déjà été prises à l'encontre de certains gendarmes qui étaient présents à Sainte-Soline. Je pense que c'est un mensonge éhonté et j'exige, et j'espère que les médias et des députés iront chercher qui sont ces gendarmes qui ont été sanctionnés. Il n'y en a pas à ce jour. Une exigence citoyenne,

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1: Et bonsoir, chers folkereux, chères folkereuses. Vous écoutez l'émission Into the Folk sur la radio La Clé des Ondes, 90.10. Je suis Julie et je suis accompagnée de ma sœur Chloé.
2: Bonsoir.
1: Et aussi de Lola.
3: Bonsoir.
1: Qui vient ce soir nous rendre visite. Alors, on vous expliquera dans quel contexte. Pour vous parler rapidement de l'émission et vous l'introduire, nous sommes toutes les deux passionnées de musique folk depuis de nombreuses années et nous aimons partager notre amour de la musique avec vous en vous présentant des groupes qui datent un peu et des groupes qui sont plus récents, qui nous accompagnent et qui animent notre vie. Vous pouvez nous écouter sur le site de la radio La Clé des Ondes en podcast ou en direct. Et vous pouvez également nous trouver sur Instagram avec le nom donc Into the Folk, le tout c'est un 2. On publie donc les émissions et puis on fait également des playlists sur Deezer un peu plus récemment. Donc les playlists, vous allez retrouver les playlists des épisodes et puis vous allez retrouver aussi des playlists thématiques que l'on fait ou tout ce qui est nouveauté. Donc on passe les premiers mardis du mois à 21h et des fois le deuxième mardi du mois. Là on est le deuxième mardi du mois parce que voilà, ce soir nous accueillons donc Lola. Je te laisse Chloé.
2: Oui, alors ce soir nous vous présentons une artiste bordelaise, Lola Folk Dreamer, pour une petite interview. Nous écouterons ses morceaux, donc un en direct du studio, ce qui est très sympa pour reconstituer un peu l'esprit folk, hein, on est sur du direct en général. Puis comme nous parlons de nouveautés, nous avons aussi choisi deux morceaux chacune. Enfin plutôt trois morceaux, enfin toi t'en as deux, moi j'en ai un qui viennent de sortir ces derniers mois, puis on vous en parlera si on a le temps, mais on va d'abord prendre le temps de parler de Lola et tout de suite on va vous faire écouter un premier morceau avant de lui donner la parole.

0: Et donc c'était I Made an Angel, I Made an Angel de Lola Folk Dreamer. Donc c'est ton nom en entier. Est-ce que tu peux nous te présenter un petit peu, Lola?
1: Donc moi je suis Lola, originaire de Bordeaux. Lola Folk Dreamer depuis bientôt un an, depuis juillet l'année dernière. En fait, moi, j'ai toujours fait de la musique. Je pense que depuis mes 14 ans, j'ai jamais lâché la guitare. Je me suis mise très vite à la basse. En fait, j'ai commencé par la guitare classique. J'ai commencé des études. Je me suis arrêtée pour prendre la basse, finalement, dans des groupes de punk. Mais le folk m'a toujours attirée, donc j'ai toujours fait les deux, un petit groupe de folk en duo et à côté des groupes plutôt punk, plutôt plus violents, quoi.
0: Oui, un peu plus, qui envoie un peu plus.
1: Et le projet est né l'année dernière de me lancer toute seule parce que j'ai commencé à écrire des chansons, j'ai mis 25 ans à écrire ma première chanson.
0: Il y a plein d'artistes qui prennent du temps avant d'être mature ou d'avoir d'oser des fois.
1: De s'autoriser à le faire.
0: Sentir légitime aussi à partager ça, c'est pas toujours évident.
1: Ouais.
0: D'accord, donc, et est-ce que tu penses justement que le fait d'avoir commencé par la guitare classique, c'est ça justement qui a donné ce goût pour la folk, que si tu aurais commencé par un autre instrument, ça aurait été différent?
1: Complètement, c'est ce qui m'a donné envie de jouer de la folk, et puis d'écouter des morceaux folk. Moi, depuis toujours, j'écoute Cocoon, ça fait 20 ans, je pense, qu'il existe, je pense que tous les guitaristes folk français reprennent Cocoon à la guitare.
0: C'est génial que tu le mentionnes, parce que moi j'ai fait pendant 5 ans de guitare. Alors je me suis arrêtée, moi j'ai pas été vers la basse ni rien, mais j'ai fait 5 ans de guitare, et je pense que ça m'a forgé mon oreille pour la folk. Et Cocoon, c'est ce que écoutaient nos parents. Enfin, on était ados quand ils écoutaient ça. Et en fait, on écoute toujours et j'adore. Et Cocoon, c'est vrai que ça représente bien la folk, je trouve.
1: Pour beaucoup.
0: C'est vraiment un groupe. Puis il y a vraiment cette idée de cocon qu'on se fait facilement avec la folk qui a ce côté très rassurant, calme, quoi.
1: Exactement.
0: Introspectif. Donc, donc, ce morceau, pourquoi ce morceau-là? Est-ce qu'il y a d'autres morceaux folk que tu as fait avant de le sortir? Et pourquoi est-ce que tu as sélectionné celui-là plutôt qu'un autre? Enfin, quel est un petit peu le cheminement?
1: Alors, donc celui-ci, c'est le seul et l'unique que j'ai enregistré en studio pour l'instant. Et j'ai choisi celui-là parce qu'en fait, il m'est tombé dessus un soir où j'allais me coucher. Je prends ma guitare, souvent je joue sur mon lit. Et donc j'ai commencé à faire les premières notes de guitare. Tout a suivi, le chant est arrivé. Et en fait, à la fin de la soirée, mon morceau était fait. Donc je me suis dit, si jamais il y en a un qui doit être enregistré, c'est celui-là.
0: C'est celui-là, Oui, d'accord.
1: Voilà.
0: Attends, j'ai ton micro qui est pas bien. Pas lui.
2: On avait un petit problème de micro. Non, mais après, je trouvais ça intéressant quand tu disais que tu avais mis 25 ans à composer tes propres chansons. Qu'est-ce qui fait qu'à un moment tu as eu cette bascule et que tu t'es dit, c'est bon, en fait, je peux le faire moi aussi
1: Je pense que c'est la maturité. Déjà, passé 40 ans, on ose beaucoup plus de choses. Et puis, de me dire que, en fait, tout le monde en est capable, donc pourquoi pas moi?
0: Oui, je pense qu'aussi il y a un moment où en fait on comprend que finalement c'est avec des pourquoi pas moi qu'ont eu les autres artistes qu'ils se sont lancés et qu'il n'y a pas de défense mais des barrières, alors qu'en fait mais parce que je pense qu'on aussi en tant que femme on se met beaucoup la pression à atteindre une perfection avant de se sentir légitime à s'exprimer et avant d'être dans la démarche de essai-erreur, de c'est peut-être pas parfait mais je vais quand même sortir et je vois ce que ça donne et je me perfectionne. Je ne sais pas si c'était comme ça, mais je pense qu'il y avait peut-être cette censure de tant que ce n'est pas exactement ce que je veux.
1: C'est tout à fait ça, oui.
0: Oui, je ne me lance pas.
1: Et puis je suis extrêmement dure avec moi à tous les niveaux. Et c'est vrai que là, particulièrement, quand je sors un morceau, je me dis, il n'est pas si terrible. Non, mais quand tu écoutes celui qui est du mec d'à côté, il n'est pas moins bien. Donc allez, on se lance.
0: Oui, et puis en plus, moi, j'avoue que je suis super admiratif d'arriver, ce que tu racontais, à composer entre mélodie et parole. Parce que justement, j'allais te poser la question, est-ce que c'est d'abord les paroles qui deviennent la mélodie? Je sais qu'il y a des artistes qui vont être plus dans la mélodie, puis les paroles. C'est peut-être finalement, ça va être important, mais c'est pas forcément ce qui a primé. Et là, en fait, tu nous dis que c'est les deux chez toi qui sont venus en même temps, quoi. Donc,
1: dans la majorité des cas, c'est plutôt la guitare, puisque je pense qu'avant tout, je suis guitariste. Avant d'être chanteuse, c'est sûr. Je suis plutôt musicienne.
0: Oui, alors
1: chanteuse.
0: Pourtant, t'as une voix justement, je trouve, qui est super belle et super calée. on dirait pas.
1: Je me sens pas très légitime en tant que chanteuse pour l'instant, même si je commence à travailler la voix là que depuis 2-3 ans. Et puis j'ai pris longtemps des cours de guitare, donc oui, c'est plus facile pour moi de me dire d'être guitariste. Mais c'est vrai que souvent les morceaux partent d'un riff de guitare, donc je gratouille et puis je me dis tiens, ça c'est intéressant. Puis si je rajoute une mélodie au chant, et puis les paroles en dernier. Et c'est, le plus dur pour moi c'était d'écrire les textes finalement.
0: Oui, oui, parce que c'est ça, moi, je trouve ça fou de, d'arriver à les mots en fait. En plus là tu chantes en anglais, est-ce que, donc ça veut dire que tu es à l'aise avec cette langue. Est-ce que pour toi, quand tu penses à une chanson, ça devient d'abord en anglais ou en français? Et pourquoi, pourquoi en anglais?
1: Bah, d'abord en anglais parce que je n'écoute que de la musique anglo-saxonne. Voilà.
2: Bienvenue au club.
1: Cocoon, artiste français, il ne chante qu'en anglais. Ouais, par contre, mes premiers morceaux, donc peut-être mes 5-6 premiers morceaux, ils étaient qu'en anglais. Et je me suis rendu compte que je me suis fermée énormément de portes parce qu'on habite... Enfin, moi, je suis bordelaise. Mes copains ne parlent pas anglais. Ma famille, personne ne parle anglais. Personne ne comprend mes paroles. Mais c'est peut-être aussi facile de s'exprimer dans une langue où personne ne comprend. Là, par exemple, samedi prochain, je joue à la fête de la musique à Mako.
0: Ah oui, super.
1: Et mon père va écouter pour la première fois un titre en français et je me dis, que, qui était écrit en anglais à la base. Et je me dis, comment il va le prendre? Parce que forcément, les textes...
0: C'est intime et ça parle de toi. Et forcément, il y a un moment où tu te livres. Et donc, quelle va être la réception en face? Mais justement, c'est intéressant que de voir que la langue, ça peut être justement un peu... protection pour éviter de trop se livrer, parce que c'est tellement vulnérable comme exercice que...
1: Exactement,
0: Et justement, est-ce que quand tu as fait le morceau, tu... Alors sur le moment, quand tu l'as fait, est-ce qu'après t'as imaginé tout de suite que ça pouvait être... Enfin, tu nous disais que ça avait... tu t'étais dit c'est celui-là, si ça doit en être un, c'est celui-là. Mais comment tu imagines un peu la réception de ce morceau? Qu'est-ce que tu penses que ça peut...
2: Déjà, première question, parce que moi, je, contrairement à Julie, souvent, moi, quand j'écoute les chansons en anglais, je ne comprends pas les paroles du premier coup.
0: Oui, toi, tu fais plus attention à la mélodie.
2: Plus attention aux paroles, moi, je suis plus mélodie. Mais du coup, en fait, qu'est-ce que raconte ce morceau?
0: Qu'est-ce que ça évoque pour toi?
1: La première chose à laquelle j'ai pensé, c'est l'histoire d'Édouard Romain d'Argent, que j'adore. Et donc, je me suis vue, je me suis imaginée construire, tricoter en fait une espèce de créature, une forme. Et au fil de la construction, elle commence à prendre forme humaine. Elle commence à sortir, les gens ont peur d'elle, les gens voient le mal en elle et sont effrayés. Alors qu'en fait, c'est une belle personne à l'intérieur. En fait, ça parle de beauté intérieure. Et moi, je lui ai donné la vie, mais en fait c'est elle qui me l'a rendue avec cette flamme qu'elle m'a redonnée, quoi.
0: Parce que est-ce que du coup les donc là dans ce que tu dis, est-ce que tu penses toi que justement ce morceau il peut être cathartique pour toi et palliatif un petit peu justement là en enfin c'est un peu ce que tu dis je pense mais
1: oui complètement le fait de raconter cette histoire ça me fait du bien à moi de montrer que il y a des choses qui sont belles à l'intérieur et je me reconnais pas forcément dans le monde extérieur voilà, pour moi, la beauté intérieure, c'est le plus important. Les belles personnes, les gens qui nous apportent, qui nous font du bien, plutôt que tout.
0: Oui, peut-être une apparence lisse et parfaite, mais qui, à l'intérieur, n'a rien à donner, quoi.
1: Exactement.
0: Non, en fait, je trouve que. Nous, on comprend très bien le message parce que je trouve que justement, c'est un peu le message que portent pas mal de musiciens folk dans ce côté. Ben, comme c'est quand même une musique très introspective, on est beaucoup dans l'intériorité. Et je trouve que c'est une musique qui est quand même assez simple. Donc, on est moins à chercher, par exemple, comme on peut avoir dans la pop où il y a beaucoup d'atours, on va beaucoup.
1: Beaucoup d'effets.
0: Finalement, je trouve que c'est un peu des états d'esprit différents. Ça ne veut pas dire que l'un est mieux que l'autre, mais. Certaines personnes vont plus se retrouver dans la folk et d'autres dans la pop. Et c'est vrai que ce côté de aller chercher finalement, dans une société qui passe beaucoup par l'apparence, d'aller chercher le simple et ce qui est à l'intérieur, je trouve que c'est vraiment le message que porte la folk.
1: Parce qu'on enlève tout le superflu et il ne reste plus que l'essentiel.
0: Voilà. C'est exactement ça, en fait. C'est le cœur des choses.
1: Première fois, c'était très traumatisant pour moi de monter sur scène. J'avais extrêmement peur. Pourtant, j'ai fait beaucoup, beaucoup de concerts et beaucoup de scènes, mais accompagnée en groupe avec des musiques violentes. Ben là, en fait, même encore un peu aujourd'hui, j'ai l'impression que les gens entendent mon cœur battre.
0: Ah oui.
1: C'est la sensation que j'ai. J'ai
0: l'impression. Est-ce que c'est parce que aussi la folk, c'est quand même assez dénudé comme musique
1: aussi,
0: Donc, en plus, là, quand tu montes sur scène et que tu qu'avec ta guitare.
1: Oui.
0: Et tu fais des effets aussi ou...
1: Ouais, oui, maintenant, en fait, au début, j'ai commencé avec une pédale de loop. Mm-hmm. Donc, je faisais rentrer la guitare et le chant mm-hmm. en loop. Donc, c'était super pour le public de voir la construction mm-hmm. du morceau. Ouais. Sauf qu'au bout de 3-4 morceaux, finalement, ça se ressemblait beaucoup. Mm-hmm. J'ai un copain à la fin d'un concert qui m'a dit « C'est génial ce que tu fais, mm-hmm. mais ça commence à être un peu pareil. Fais attention. Mm-hmm. » J'ai écouté son conseil et le soir, j'ai attrapé mon ordinateur, j'ai commencé à composer. Mm-hmm. Je me suis formée à Ableton. Mm-hmm. Un petit clavier MIDI, j'ai commencé à composer à côté, donc à faire l'accompagnement. Mmh. Et j'ai l'impression d'être un peu chef d'orchestre.
0: Oui.
1: Je peux rajouter des violons.
0: Oui, mais c'est génial ça. Et en plus, alors pour le coup, ça doit être une sacrée responsabilité de tout gérer toute seule.
1: Ouais.
0: Et il n'y a personne.
1: Exactement, c'est ça. Si je me plante, je suis seule.
0: Ouais, ah. Ouais, ouais.
2: C'est un peu toute la beauté de l'exercice solo. Et justement, moi je me demandais, en fait, parce que tu parles de ce côté un peu cathartique pour toi, est-ce que tu as envie de faire un peu de ta musique, une musique qui passe des messages, qui parle à certaines personnes, qui vont les chercher un peu dans des... Dans leur introspection, les accompagner à certains moments de leur vie ou des choses comme ça. Enfin, comment tu le conçois?
1: Et plus dans les mélodies en fait que dans les textes, parce que moi je suis comme toi, j'apporte plus d'importance à la mélodie. Je peux être très touchée et bouleversée par des mélodies et moins par peut-être moins par des textes. Et j'aime bien toucher les gens, et souvent on vient me voir pour me dire j'aime bien ton côté sensible, c'est ce qui m'a plu, cette fragilité.
0: Oui, surtout que je trouve que dans ta musique, là, dans le morceau, il y a vraiment y a quelque chose de très un peu éthéré, très doux, et en même temps une certaine envolée. Et à la fin, en plus, c'est un morceau qui est assez complexe, je trouve. Ça se voit qu'il est travaillé parce que y a plein de petites choses qui s'ajoutent. À la fin, il y a un peu plus une acmé, un peu plus qui devient un peu plus nerveuse, où on sent que ça se réveille petit à petit. Et c'est vrai que. Il y a ce côté doux et en même temps il y a quand même une énergie et on voit qu'il y a quelque chose d'un peu vindicatif, donc je pense que pour un auditeur à la fois on se laisse porter et à la fois ça fait un peu ce côté quand on est un peu énervé, quand on a des choses un petit peu à revendiquer, ça permet de lâcher un petit peu, donc moi c'est ça, je suis assez d'accord aussi que la mélodie en musique elle peut faire beaucoup, elle peut vraiment nous porter quoi. Donc c'est un morceau qu'il faut vraiment écouter dans sa bulle, je pense, se laisser aller et moi j'avais des questions sur la façon dont tu as fait le morceau.
1: Oui.
0: Donc tu l'as enregistré en studio?
1: C'est ça, chez Ezat Recordings à Pessac.
0: D'accord.
1: Avec Jean-Baptiste Calulot.
0: Oui, et en fait tous les effets, parce que alors, moi je suis toujours curieuse des effets qui sont utilisés. Au tout début, tu as une espèce d'effet, moi j'aime beaucoup, parce que alors, si on part dans tous les... quels effets en fait tu as utilisés autres que la guitare et que tu as rajouté, parce qu'on sent qu'il y a quand même pas mal d'arrangements, etc.
1: Ouais. Alors les arrangements sont, c'est Jean-Baptiste qui les a créés, qui me les a proposés d'abord. Oui. En fait, je lui ai joué mon morceau, il a enregistré brut à la première rencontre, donc guitare-voix. On a fait toutes les prises, et à la fin de l'enregistrement, il me dit « Bon, Lola, on va pas s'arrêter là, en fait, sur le morceau. Il y a un potentiel, il y a un truc à faire, donc je te propose qu'en fait, on refasse une séance. Donc je garde tout ce qu'on a enregistré et on va construire ensemble tous ces arrangements. » Donc il a travaillé de son côté, et quand on s'est revus, il m'a proposé plusieurs effets, batterie, tout ça. Et en fait, lui, il est très fan de Björk.
0: Oui, c'est exactement ce que j'allais te dire. Alors ça m'étonne pas du tout, parce que je trouve qu'il y a un côté expérimental et on est plus dans la folk expérimentale. Pour le coup, je trouve assez complexe, comme des artistes comme Bon Iver, où ils vont tester plusieurs choses. Et oui, mais Björk, maintenant, ça me paraît assez évident, parce que nous, moi j'écoute, on connaît depuis petite, mais aussi moi j'ai un peu redécouvert grâce à Rosalia, ce qui est quand même assez, parce qu'elle fait pas mal de collabs. Et oui, il y a ce côté de même ta voix en fait, qui pousse un peu, on retrouve ça, cette douceur et en même temps électrique.
1: Ah, c'est drôle. Et il a voulu rajouter ce côté électro. Mmh. Et c'est marrant parce que moi, dans ma tête, je me disais peut-être qu'à un moment, il faudrait que je parte dans cette direction-là. Mmh. Donc, en fait, on s'est bien retrouvés sur ce morceau. Ouais. Et à l'issue de ça, en fait, moi, j'ai commencé à composer aussi mes morceaux sur Ableton Live.
0: Donc, du coup, ça t'a permis aussi de faire tes arrangements par toi-même après.
1: Après, oui. Ouais. Mais ceux du morceau,
0: oui,
1: ce
0: sont les siens. C'est vraiment votre collaboration qui fait que le morceau, il est comme il est, quoi.
1: Voilà, d'accord. Exactement. C'est un travail collaboratif.
2: Et t'aimes bien, des fois, justement, retrouver un peu ce morceau juste avec ta guitare, dans sa forme initiale.
1: Oui, je me la joue souvent toute seule. J'ai même publié des vidéos sur les réseaux ou sur YouTube où je la joue comme ça, parce que tout le monde ne se retrouve pas non plus dans l'électro. Et je voulais pas m'éloigner du folk, enfin de la folk, parce que c'est quand même le but du projet initial. Et d'ailleurs, j'utilise une folk, une Takamine sur ce morceau-là, mais en concert, j'utilise une guitare électro-classique.
0: D'accord,
1: voilà.
0: Ok.
1: Je tiens à garder le classique dans...
0: Oui, qui reste quand même dans le cœur du...
2: Alors moi qui m'y connais pas du tout en guitare, moi j'ai pas joué d'instrument, c'est quoi la différence du coup entre, par exemple, ta guitare sèche, j'imagine ?
1: Ouais, la folk.
2: Et la folk, du coup, et l'électro-classique
1: Les cordes, déjà. La classique, ce sont des cordes en nylon, alors que la folk, ce sont des cordes en acier.
2: D'accord.
1: Ouais. Le son est pas du tout le même. Mais voilà, moi c'est mon premier amour, la guitare classique. Le jeu, je le trouve beaucoup plus agréable, même si la guitare folk, elle est quand même très agréable à l'oreille. Les cordes sont plus serrées, je trouve que c'est plus dur. La guitare classique, on est à l'aise.
2: Ouais, c'est un peu confortable.
0: Et en fait, et justement, qu'est-ce que... Enfin, comme tu dis, les cordes sont un peu plus dures, du coup, ça donne peut-être un peu plus de caractère. Enfin, de jouer, on est un peu plus obligé de se donner, entre guillemets, et c'est peut-être moins tranquille. Et est-ce que...
1: Ouais, peut-être, oui.
0: Est-ce que tu penses qu'il y a justement ton parcours, parce que tu nous expliquais que tu fais partie aussi d'un groupe rock, punk rock.
1: Oui.
0: Est-ce que tu penses que le punk rock peut avoir des similitudes avec la folk, ou même nourrir un peu la folk sur certains effets, ou... C'est vrai que moi je connais pas énormément le punk rock, pourtant j'aime bien le peu que je connais. Mais
1: ce qui est drôle, c'est que depuis toujours je dis à tout le monde, la base c'est le classique.
0: Oui.
1: Donc on jouerait pas de punk ou de metal si on avait...
0: Oui.
1: Pas fait du classique
0: à
1: un moment.
0: Oui.
1: Et moi, ça m'a permis aussi de jouer tous les styles de rock, de commencer par le classique. Donc, ouais, c'est forcément lié.
0: Oui, il y a une influence. Et qu'est-ce que tu trouves dans la folk que tu n'as pas dans le punk rock, et inversement? Enfin, voilà, quels sont les deux? Parce que je pense que les deux sont complémentaires pour toi. Mais,
1: oui. Ce qui manque côté folk, c'est le côté rage.
0: Oui, l'énergie.
1: Voilà. Ouais. Vraiment envie de son sac quand on fait du métal. Mmh. Et je connais pas un métalleux qui soit agressif, en fait.
0: Je vois très bien ce que tu veux dire.
1: Généralement, ils sont doux comme des animaux.
0: C'est ça, parce qu'ils s'extériorisent beaucoup par la musique, ça, c'est sûr.
1: Ils sont végétariens, véganes.
0: <Tout à fait. rire>
1: Pas de mal aux animaux, pas aux gens.
0: C'est exactement ça, ouais.
1: Donc, c'est vraiment le côté exutoire. Et comme tu disais tout à l'heure, la folk, c'est plutôt le côté bulle, émotion.
0: Plus dans l'introspection.
1: L'introspection,
0: l'intime. Mais en fait, je suis tout à fait d'accord avec toi. Je pense que on écoute beaucoup de folk toutes les deux, mais c'est vrai que moi, en automne, ou même il y a certaines périodes, je vais écouter plus des groupes. Alors, ça va être plus du rock, mais je crois qu'il y a 2-3 groupes punk rock que j'écoute. Et là où on donne tout, quoi. Enfin, y a ce côté un peu énervé qui fait du bien.
2: Ouais, moi, j'ai un mari qui écoute un peu de punk rock. Et c'est vrai que moi, avec ma folk, moi, dans la vie, je suis beaucoup plus nerveuse que lui, je pense, anxieuse. Et lui, il écoute... c'est quelqu'un de plus calme et posé.
0: Oui.
2: Et je pense que c'est par hasard qu'il l'écoute.
1: Et on a le même cas de figure à la maison.
0: Voilà. C'est fou parce que de la musique folk, finalement, c'est peut-être des stressés et anxieux qui écoutent ça. Mais c'est, je pense que c'est vraiment que ça apporte, comme tu disais, c'est ça, ça apporte pas la même chose. La folle, qu'elle va avoir aussi un côté peut-être rassurant, de consolation des fois ou pas, ou même des fois c'est plutôt gai et joyeux, mais un peu léger. C'est vrai que punk rock va y avoir ce côté, ça peut être léger, mais ce côté plus.
1: Et je pense que la vie c'est une balance. Il faut un peu de tout. À un moment, il faut, si on est très énervé, il faut de la douceur. Si on, on est trop doux, il faut un peu plus de.
0: Mais c'est exactement ça, je pense. Vraiment, c'est complémentaire. Et est-ce que dans ton parcours, avant d'aller sur du punk rock, est-ce que quand tu étais plus jeune, tu avais déjà un peu pensé à la folk ou pas spécialement
1: Non, la guitare électrique, moi je voulais être une guitare héros.
0: Bah, c'est vrai que finalement, la folk, on a un peu moins ces modèles-là en France, je trouve. Je sais pas si toi. Après, on allait me voir un petit peu plus sur tes influences, mais est-ce que dans ta jeunesse, tu avais des artistes folk en tête ou que tu écoutais plus que d'autres ?
1: Non, j'écoutais pas trop de folk. C'est plutôt à la vingtaine
0: que tu t'es ouverte au genre. Et est-ce que tu penses que c'est une musique qu'on écoute un peu plus avec la maturité ou...
1: Oui, peut-être. Que le rock, c'est un côté plus accessible, enfin plus... je sais pas, c'est plus drôle d'écouter du rock quand on est ado.
0: Oui, mais il y a plus, je pense, peut-être quand on est. Comme il y a les émotions, qui c'est pas forcément toujours facile de les exprimer, de les extérioriser. Le rock va peut-être avoir ce côté où on va extérioriser ses émotions, comme on disait, plus par le rock que par la folk quand on est ado. Quoi.
1: Ouais, je pense. Moi j'étais pas dépressive, mais j'ai écouté Nirvana et le grunge à 14 ans, ça tombe super bien. Quoi.
0: Ouais. Oui, c'est marrant parce que nous, on a beaucoup de notre entourage qui est plutôt rock, voire metal, voire noise. mais nous, on a pris le côté folk. Nous, c'était la folk qui nous a...
2: Qui, je pense, a fait un peu ce rôle exutoire. Après, c'est vrai que... on reproche beaucoup à la folk d'être un peu dépressive. Enfin, voilà, nous, ce qu'on entend souvent quand on parle de folk, c'est qu'on nous dit... c'est que des musiques qui sont tristes. Est-ce que toi t'as déjà entendu un peu ce genre de discours? Est-ce que t'as ce même regard? Enfin voilà, qu'il y a un côté quand même effectivement très introspectif. Mais voilà, quelle vision toi tu as? Est-ce que tu penses que tu pourrais amener des choses peut-être un peu plus joyeuses? Enfin.
1: Je pense que je pars directement dans le côté mélancolique parce que j'adore la mélancolie.
0: Nous sommes dans. Je pense que nous on adore la folk aussi pour la mélancolie. Mais ça a coupé un peu. C'était tout à fait ce que je voulais poser comme question. S'il y avait des choses qu'on pouvait chanter, des choses heureuses et qui pouvaient être portées par la folk. Alors, sensibilité, c'était plus.
1: Peut-être, oui, il y a des artistes qui font des morceaux. Je pense qu'aux États-Unis aussi, ils ont une culture country parfois la frontière est un peu mince entre les deux et ils peuvent faire des morceaux très joyeux.
0: Oui, quand on arrive country, bluegrass, tous ces styles-là, ils vont être beaucoup plus énergiques et entraînants et plus la ferveur collective.
2: T'as un groupe aussi, moi, à chaque fois qui me fait rire, c'est Edouard Sherp, je crois.
0: Edouard Sherp
2: and the Magnetic Zero. Je sais pas si tu connais, mais c'est un groupe. Ils sont assez nombreux, je crois, et ça fait très folk.
0: C'est un peu un orchestre quand même.
2: Orchestre, et puis ça fait de la folk. Alors là, très joyeuse, festive. Très festive, très. Enfin, on a l'impression de se retrouver dans des champs à faire des rites païens.
0: C'est très hippie.
2: Là, on retourne dans les années 70 avec les hippies.
1: Génial.
0: c'est vraiment.
2: C'est un peu un autre type de folk. Mais du coup, c'est vrai qu'effectivement, pour toi, c'est un peu ton vecteur de la mélancolie et c'est là où tu te retrouves.
1: C'est ça.
2: Principalement.
0: Et moi, je me disais que ce serait peut-être pas mal que tu nous joues du coup un morceau là, si ça te va. Donc laisse un petit peu t'installer. 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Vous pouvez aussi écouter notre émission si vous êtes en voiture et que vous rentrez chez vous et que vous voulez absolument écouter la suite. Vous pouvez l'écouter sur le site de la radio, sur internet.
2: Vous retrouvez tous les podcasts sont sur le site.
0: Oui, tout à fait. Et puis en plus, ce soir, nous accueillons Lola Folk Dreamer. Si vous êtes intéressé par ce qu'elle fait, que vous avez bien aimé le morceau que l'on a passé, vous pouvez la retrouver sur Deezer. Et puis aussi, je pense, sur
2: Instagram.
1: C'est ça.
0: Donc, on t'écoute, Lola. Normalement, je pense qu'on est bon pour le son.
1: Alors, le morceau s'appelle Firelight. Excusez-moi, je règle mon capot.
2: Rien que le petit bout de la guitare.
0: Ah oui, moi j'adore. Moi ça me rappelle, nous on a notre belle-mère qui joue beaucoup de guitare et on a été élevés avec génial. Ce son-là en fond. Donc, voilà.

0: C'était magnifique.
1: Merci.
0: Bon, moi, je suis très fan. Franchement, ouais, je trouve que quand y a... déjà la mélodie était super belle, cette petite mélodie qui revient là avec la petite pause. En plus, moi, je suis fan des chansons où il y a une pause, il y a la guitare qui continue et après on reprend avec la voix. Enfin, je... c'est exactement le mood dont je suis fan. Oui, Chloé, t'entends pas ? Il y a un problème technique.
2: Ouais.
0: T'as ton micro qui s'est... ton casque qui s'est éteint ?
2: Je m'entends plus dans mon micro.
0: Ah, mais tu parles, je te promets qu'on t'entend.
2: Vous m'entendez ?
0: Oui, voilà.
2: Moi, ce que j'adore, c'est le petit bruit des doigts là, sur la guitare sèche. Et c'est que je trouve que ce qui est beau, c'est que... En fait, il y a juste ta guitare et toi, et ça suffit à remplir la pièce, en fait.
0: Ah ouais, ça fait tout. En un claquement de doigts, c'est bon, ça habite... Mais en plus, vraiment, ta voix, moi, elle me fait penser à la chanteuse des The Corrs. Je sais pas si tu vois le groupe.
2: Génial.
0: Bah oui, oui. Il y a plusieurs sœurs, il me semble. Mais oui, c'est ce type de timbre de voix, je trouve que pour le coup, on retrouve vraiment ça m'a vraiment fait penser à The Corrs.
1: Tiens, je vais réécouter du coup.
0: Oui, ah ouais, pareil, The Corrs, ils nous ont fait pas mal notre enfance. Je pense qu'on aime beaucoup le violon aussi, le fiddle pour ça, parce que ça vient. Enfin, eux, ils utilisent souvent ça. Et bon, ça fait un moment que je sais pas trop s'ils se produisent encore ou pas, mais. Mais en tout cas, c'est super beau.
1: Merci beaucoup.
0: Et est-ce que tu peux nous parler un petit peu du coup de ce morceau, sa création ?
1: Alors sa création, il date de juillet de l'année dernière. Je l'ai écrit sous les arbres parce que j'ai mon coin préféré dans mon jardin. je sors des rideaux que j'accroche aux arbres. Donc j'ai un petit côté hippie.
0: On aime beaucoup le côté hippie ici.
1: C'est un endroit dans lequel j'aime bien écrire des chansons. Donc je me suis imaginée en haut d'une montagne à faire un feu de camp. Elle s'appelle Firelight. Donc c'est l'histoire d'un feu de camp que j'allume et qui fait venir tous mes amis dans le noir. Ils rapportent des paniers à provisions et en fait on est là pour se retrouver pour faire un bon repas et se réchauffer les orteils au coin du feu.
0: Écouter de la musique folk au coin du feu, ça ne suffit pas tellement. Mais c'est assez fou parce que je trouve que typiquement c'est le côté justement calme de la mélodie. Sans connaître les paroles, on comprend que c'est un moment où on se pose et on partage. Et il y a ce côté, un tout petit peu mélancolique, mais là, pour le coup, joyeuse, parce que c'est un bon moment qui est partagé. Et cette attention aux petites choses et à ces beaux événements qui rassemblent, je trouve. Enfin, moi, je le sens, je trouve qu'on le ressent bien dans le morceau et dans le style. On voit bien tous les amis qui écoutent ce moment où toi, Lola, tu vas leur jouer un morceau. Il y a vraiment quelque chose de très apaisant dans ce morceau. J'aime beaucoup.
1: J'aime bien aussi ce côté dans tous mes morceaux un peu mélancolie, mais qui tire aussi vers un peu d'espoir et un peu une pointe de joie. Mais...
0: Oui, mais complètement. Mais c'est pour ça que moi, je bataille beaucoup quand on dit que c'est mélancolique. Oui, c'est mélancolique, mais souvent, et c'est marrant, mais c'est souvent à la fin des albums, les artistes vont avoir des chansons qui vont avoir une petite pointe justement d'espoir, de lumière. Et c'est... c'est ce qui fait du bien, en fait, justement, quand on a besoin un petit peu, qu'on est un peu tristoun et on a besoin aussi de, à la fois d'avoir quelqu'un qui va, en fait, finalement parler à notre place.
1: Parce nous
0: que moi,
1: comprendre.
0: Oui, ouais, c'est ça, nous comprendre. Moi, je trouve qu'en fait, c'est ça, la folk, elle porte nos émotions et en même temps va nous consoler, nous dire ça va aller, ça va aller. Thérapeutique.
2: Oui, il y a vraiment ce côté, effectivement, thérapeutique. Moi, j'ai remarqué quand tu joues que... t'as besoin de te mettre un peu dans ta bulle parce qu'on voit que tu fermes un peu les yeux et je me disais quand t'es en concert comme ça toute seule, voilà, tu disais que c'est un peu impressionnant de dévoiler son intimité devant tout le monde. Est-ce que t'as des comment tu fais en fait justement pour te confronter au public, tu regardes des gens, t'as des points un peu de visuels ou est-ce que tu t'imagines des choses dans ta tête ? Comment ça se passe ?
1: Alors, j'évite de croiser le regard de mes proches.
2: Parce que ça me déstabilise.
0: C'est super impressionnant.
1: Ouais. Autant quand je fais du rock et que, qu'on lâche tout, là, ça ne me pose pas de problème de croiser le regard. Là, c'est trop sérieux, en fait.
0: Ouais.
1: Donc, regarder les inconnus, ça va, mais pas les gens qui sont venus me voir.
0: et en fait, tu les vois dans la salle. Alors, c'est vrai que des fois, ça dépend si tu joues, par exemple, dans un bar ou si tu joues à l'extérieur ou, par exemple, pour la fête de la musique. Tu vois les visages, mais c'est vrai que est-ce que ça t'est arrivé de jouer dans une salle où tu vois pas forcément le public ? Parce que je me pose toujours la question.
1: D'ailleurs, la première scène ouverte que j'ai faite, où j'ai joué un morceau toute seule, les gens mangeaient, il y avait beaucoup de bruit, tout ça. Et j'arrive avec mon premier morceau, j'étais à fleur de peau, j'avais les doigts qui tremblaient, la voix qui tremblait. Et là, tout le monde s'est arrêté. Et j'ai vu les têtes tourner vers moi, tous les regards vers moi. Et là, pendant un instant, j'étais dans une bulle où le temps s'est arrêté. Et tout le monde m'a dit, il y avait énormément d'émotions. En fait, mon émotion, mon track, je le transmets. Mais les gens le prennent bien, en fait.
0: Oui, finalement. Ça donne de l'intensité peut-être à ce que tu fais, en fait.
1: Peut-être,
2: Et parce que des fois, quand on joue comme ça devant un public, c'est pas toujours évident, surtout si tu joues dans des endroits où les gens ils mangent, etc. Je pense que ça peut être assez déstabilisant parce qu'ils continuent des fois de parler, de manger. Comment t'arrives à te mettre dans ta bulle dans ces moments-là ? Tu visualises, tu...
1: Je joue quoi qu'il arrive et en fait, j'essaye de pas lâcher la concentration, garder le cap. J'évite de trop réfléchir. Je me concentre plus sur le morceau.
0: Oui, ce qu'il exprime. C'est surtout que la folk, justement, pour s'imposer, je me demande, est-ce que c'est plus simple pour s'imposer parce que c'est plus calme et plus doux et donc par rapport à l'ambiance, ou est-ce qu'au contraire, ça va être le rock qui, hop, là, on lâche tout et les gars, on est là. C'est ça, moi, je pense que c'est plus
1: compliqué et surtout faire des... Les gens comprennent pas que t'es pas là pour faire l'animation du camping du coin. Moi, mon projet, c'est écrire des morceaux et les présenter au public. On m'a souvent dit au début, mais pourquoi tu fais pas des reprises ? J'ai assez fait de reprises dans ma vie, d'accord ? C'était une autre étape. Aujourd'hui, je suis là pour montrer mon projet. Et ça, c'est pas beaucoup compris,
2: Tu penses que pourquoi
1: Je crois que la majorité des gens aiment entendre des morceaux qu'ils connaissent déjà.
0: Je pense que oui. Mais ça m'étonne pas du tout ce que tu dis. C'est vrai que...
2: ça les rassure.
0: Oui, c'est ça. Et puis, je pense qu'aussi, il y a quand même ce côté... Il y a quand même une partie des gens qui vont beaucoup, par exemple, soit écouter ce qu'on leur donne à la radio ou ce qu'on leur donne sur les réseaux, ou etc. Mais moi, je sais que ça m'est arrivé de fréquenter des gens qui vont écouter les morceaux qu'ils écoutaient ados, mais qui écoutent encore que ça. Et c'est vrai que je pense que tout le monde n'a pas forcément cette curiosité musicale d'aller toujours découvrir d'oser finalement d'être moins dans la sécurité de bon, c'est ce que je connais, je reste dans ce que je connais, mais bon, ça c'est un peu dans tout aussi dans la vie.
1: Et moi j'ai commencé à écouter de la musique à 12 ans, j'écoutais Prince, donc c'est pas très abordable. Et surtout, je trouve que c'est un artiste, on l'aime pas à la première écoute. Il a des morceaux, en fait, c'est à la dixième écoute, donc il faut faire l'effort de bien avoir écouté. Par contre, une fois qu'on les a compris, là, il n'y a plus rien qui les égale.
0: Oui, c'est ça. Et tu penses que c'est dû à quoi dans ta vie ? Est-ce que c'est ton cercle familial qui a fait ça ? Qu'est-ce qui a fait que tu as une sensibilité justement vis-à-vis de ça ?
1: Il y a un sujet auquel j'ai pas parlé, duquel j'ai pas parlé, c'est que quand j'étais enfant, ma mère est tombée malade et je me suis réfugiée dans la musique et je pense que c'est ce qui m'a sauvée. En plus, c'était une maladie mentale, donc hyper compliqué à gérer. Et je me suis enfermée dans la musique, notamment avec Prince, où j'ai développé une adoration pour lui. Et je pense que ça m'a permis de garder un équilibre. Et la musique est arrivée à un moment, en fait, où j'en avais besoin.
0: Oui, mais moi, on est assez convaincus ici, profondément convaincus que l'art, c'est... en fait, c'est vraiment ce qui va... on n'arrête pas de le dire que c'est thérapeutique, mais il y a vraiment ce côté où... quand on a des périodes où ça va vraiment pas, où on a besoin de s'exprimer, l'art, ça va permettre de sortir tout ce qui ne va pas de nous, en fait. Mon casque qui marche plus, je m'entends plus, mais... et de concrétiser surtout... de matérialiser quelque chose qui est en nous et de le rendre finalement contrôlable un peu parce qu'on en fait quelque chose de positif. Donc si on joue de la guitare quand ça va pas bien, quelque part on extériorise mais on le transforme à quelque chose de positif. Et il y a aussi en même temps quand on écoute de la musique, il y a ce côté où c'est un autre univers, on nous propose autre chose. Et je sais pas, Prince, est-ce que c'était les paroles des chansons ou encore une fois la mélodie finalement qui te...
1: À cette époque-là, qui m'ont emporté.
0: Qui t'emportait et qui te permettait d'être rassuré. Mais c'est fou parce que moi je trouve que le nombre de groupes comme ça, doudou, nous on les appelle les groupes doudou que j'ai, où en fait il suffit de les écouter et déjà juste les écouter, on sent mieux. C'est impressionnant.
1: Et je pense aussi aux gens qui ont des chagrins d'amour. Qu'est-ce qu'ils font? Ils écoutent que des morceaux sur les chagrins d'amour.
0: Oui.
1: Ils ont besoin de ça pour s'y sortir. De...
0: Oui, oui. Bah, nous, on en a beaucoup parlé dans cette émission, mais il y a des, il y a un morceau là, que toi tu voulais, dont tu voulais parler, où c'est du Anna Leon et Anna Leon. Typiquement, moi, j'ai écouté ces deux albums après un gros chagrin d'amour et j'ai fait que écouter ça et elle m'a un peu sauvée. Entre guillemets, parce qu'elle parlait à ma place. Et des fois, ça exprime ce qu'on n'arrive pas à exprimer aussi nous-mêmes par nos propres mots.
1: Et en plus, ça a la qualité de marquer un moment. C'est-à-dire que moi, pendant un temps, je suis partie en vacances, j'ai écouté Guns N' Roses, les albums rouges et jaunes, là, en boucle. Aujourd'hui, quand je les écoute, je suis transportée à l'île de La Réunion. Là, c'est un truc de fou.
0: Ouais, c'est ça, c'est des capsules temporelles de souvenirs.
2: Ouais. Ouais, nous c'est vrai qu'on fonctionne pas mal comme ça. Et c'est vrai que je pense que ça accompagne toute la vie, mais du coup, est-ce que t'as l'impression que c'est quand même quelque chose de... C'est justement cette épreuve dans ta vie qui t'a forgé un peu cette sensibilité artistique et que sans ça, en fait, t'aurais... Enfin, il y a l'aspect exutoire, mais sans ça, peut-être que t'aurais pas eu cette sensibilité aux choses.
1: Ouais.
2: Voilà, comment ça t'a aiguillé?
1: Je pense que le fait d'être écorché, déjà, ça, ça sensibilise et ça rajoute un côté... Enfin, ce côté sensible qui nous quitte jamais, quoi. C'est souvent pour ça que je m'entends hyper bien avec des gens qui ont vécu des choses traumatisantes quand ils étaient enfants, parce qu'en fait, on vibre de la même manière. Et la musique, ça aide à s'accrocher.
0: À rassembler... Et en même temps, c'est ça. Toi, maintenant, c'est un peu peut-être le rôle que vont avoir aussi tes chansons, c'est-à-dire ce côté de consoler, de faire un peu un repère pour les personnes qui pourraient vivre des choses difficiles. Est-ce que tu as un peu pensé à ça, à ce côté justement de reprendre un peu le dessus sur ce qui s'est passé, réparer un petit peu par la musique
1: Sans le vouloir, ouais.
0: Oui, parce que des fois, c'est pas toujours...
1: C'est que... au tout début, là, quand j'ai commencé à composer, j'ai envoyé le morceau à un copain qui l'a fait écouter à une copine à elle. Et alors, le morceau, il parlait de mon enfance difficile. Vraiment, c'est un truc très sombre pour moi. Et elle lui a fait un retour en lui disant « Ah, mais ce morceau a égayé ma journée. Je me sens vachement bien maintenant. » Mais bon, pour moi, il n'avait rien de gay. Et j'étais ravie de savoir qu'une fille qui était dans le bad, grâce à ce morceau, s'est sentie mieux. J'ai mis quel bonheur de pouvoir faire ça, quoi.
0: C'est ça. Ouais, c'est un immense pouvoir de se dire que à la fois ça nous fait du bien et à la fois ça peut faire du bien aux autres. C'est un grand plaisir.
2: C'est vrai que ça demande aussi peut-être t'as l'air de bien le vivre. Je pense que les artistes le vivent bien de manière générale, mais c'est que ça doit être un peu particulier quand toi tu composes un morceau et qu'il passe un certain message dans un contexte particulier et qu'au final il est reçu en fait totalement différemment, et même que t'as des interprétations en fait que quelque part tu peux être dépossédé de ton morceau parce qu'il va y avoir plein de façons de le recevoir. Est-ce que c'est comment tu le vis en fait, de dire que ce morceau il peut voyager d'une personne à l'autre?
1: C'est assez déroutant, de se dire qu'il va apporter de la joie là où tu pensais apporter de la mélancolie. Plus il sera écouté, plus je serai heureuse. C'est le but d'un morceau, une fois qu'on l'a pondu, une fois qu'on l'a diffusé.
0: Le partager.
1: Ouais.
0: Du coup, je vais en profiter pour... on va peut-être écouter du coup le morceau que tu nous as proposé. Heartbeat de José González. On en parlera un petit peu après. Et comme ça, on fait une petite pause musicale.